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0: Hello la 13 Family, nous voilà déjà au milieu de la semaine. Peut-être que tu as beaucoup avancé depuis lundi ou attends encore le bon moment pour certaines choses. Dans les deux cas, ne minimise pas les efforts que tu fais au quotidien. Chaque petit pas compte, même lorsqu'il ne se voit pas tout de suite. Pour débuter cette belle matinée, je te donne aussi de belles mélodies sur Trace FM, premier sur les hits.
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1: Trace FM, en cette période, la météo à Abidjan peut changer rapidement. Une matinée ensoleillée peut laisser place à une pluie passagère. Donc, si tu dois traverser la ville, garde un œil sur la circulation et prévois un peu de temps supplémentaire en cas de chaussée mouillée. Un déplacement bien préparé, c'est déjà un souci en moins. De mon côté, je t'envoie une chanson feel good avec une petite touche de bonne humeur sur Trace FM, premier sur les hits.

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0: Trace FM, le cancer du sein touche beaucoup de femmes, mais détecté tôt, il se soigne bien. Alors ne laisse pas le temps passer, va te faire examiner et parle de tes préoccupations à un professionnel de santé. Un geste aujourd'hui peut sauver une vie demain. Habille-toi en rose, dépiste-toi et sensibilise les femmes de ton entourage. Allez, belle dame, je te laisse avec Gadji Célis et Amoudjou sur Trace FM, premier sur les hits.
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1: Le soleil monte doucement et toi tu es dans Trace City avec Samira. On se retrouve du lundi au vendredi de 9h à 13h pour des matinées pleines de bonne humeur, de musique et d'actualité. La journée ne fait que commencer, je t'accompagne partout sur la fréquence 95.0 FM et sur l'application Trace+. Reste donc avec moi sur Trace FM, premier sur les hits.

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0: Tri-City, les amateurs de Fireball DML peuvent surveiller le 16 octobre car il annonce son cinquième album Zuko. Un nouveau projet pour le chanteur nigérien et il faut noter qu'un nouvel album est toujours un moment important pour nos artistes puisqu'il permet de présenter plusieurs morceaux et développer un univers plus différent et complet. En attendant de voir ce projet, la programmation nous permet de retrouver Igake de Yabongoloba. Lova, c'est sur Trace FM, premier sur les hits.
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0: Trace FM, autre rendez-vous annoncé pour le 16 octobre, c'est Radio Guidi de Kiss Daniel. Le chanteur nigérien fait partie des artistes qui savent mêler mélodies accrocheuses et sonorités afropop. La sortie de ce projet est une information à suivre pour les fans qui attendent de ces nouvelles. Et comme nous sommes les premiers à vous lâcher des tubes, il a un titre, Owo Oluwa, qui passe déjà sur ta radio. Mais d'ici là, c'est Drea et Commander Samo Samo qu'on va écouter sur Trace FM, premier sur les hits.
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0: Tracity, pour son 8e album, Ariana Grande nous revient avec Pétal, un titre qui porte le nom du projet. C'est une chanson qui parle de tristesse, mais aussi la force de recommencer pour mieux briller. Elle l'a écrite elle-même et a partagé les images du jour où tout a commencé en studio. Une fleur qui pousse malgré la sécheresse, écoute-la maintenant sur Trace FM, premier sur les hits.
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0: premier. La Trace Family, c'est à toi de prendre la parole. Si tu écoutes Trace City au bureau, à la maison ou en déplacement, rejoins-moi au 27 225 08 200 et dis-moi comment elle se passe ta journée. Pendant qu'on apprête les appels, Tayla débarque avec Is It Love sur Trace FM, premier sur les hits.
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1: Tracy, le mois d'octobre rappelle que la sensibilisation au cancer du sein doit aller au-delà des symboles. S'informer et connaître les recommandations adaptées à son âge et à sa situation sont des gestes importants. Parler de prévention permet aussi de lever certaines hésitations et d'encourager les femmes à prendre

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0: Trace FM, me revoilà et le téléphone est ouvert. C'est ton moment, appelle-moi et passe en direct. Le temps que ça sonne, ce soir, retrouve Génération 2.0 avec ton duo Mounia et Dani à 20h pour une soirée remplie de bonne ambiance. 27 225 08 200, c'est le numéro à composer pour me rejoindre dans Trace City. Et ça se passe uniquement sur Trace FM. 27 225 08 200, passe en direct dans Trace City, fais tes dédicaces, tes petits coucous à ta famille et à la Trace Family. 27 225 08 200. Les lignes mettent un peu de temps à s'allumer, on va relancer la musique et je te reprends sur Trace FM, premier sur les hits.
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0: Tri-City, 30 ans de musique et toujours cette envie de faire vibrer le public. Les Negmarons préparent leur retour avec un nouvel album attendu le 22 octobre. Le duo formé par Jackie et Benji continue d'écrire son histoire entre reggae et hip-hop. Les Negmarons à retrouver très bientôt dans les bacs et sur les plateformes de téléchargement légales. Pour rester dans l'univers des sons, voici le remix de la semaine signé Donna J sur Trace FM, premier sur les hits.
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1: 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La saison 4 du concours American Cola Club Talent est officiellement lancée afin de permettre aux talents urbains de briller. Pour participer, avoir au moins 18 ans et publier une vidéo originale sur TikTok ou Instagram avec le hashtag American Cola Club Talent S4 et celui de ton pays avant le 5 novembre 2026. À la clé, le tournage de ton propre clip diffusé sur Trace et une interview pour raconter ton parcours. Et pour rester dans l'univers des talents, je te laisse avec Blessin' Alive de Rude Boy feat. Sarkozy sur Trace FM 1er sur les
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Tracity ce soir retrouve sur Tracivoire le battle des meilleurs DJs d'Afrique francophone, DMC West Africa. Des platines, scratch qui font lever les mains avec un rêve au bout, la finale mondiale DMC. Alors cale-toi devant l'écran à 21h sur la chaîne 295 de Canal+. Pour l'instant, c'est nous qui tenons les platines avec Longue Vie à nous de Black M, VG Dream et Dr Yaro sur Trace FM 1er sur les hits.

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1: Vas-y, tu mets, j'aime pas parler des choses comme ça.
2: Dani, t'as déconné, t'as déconné.
1: Arrête-toi ça, là.
2: Allez, bonsoir l'équipe, bonsoir chez vous, bienvenue à l'écoute de Génération 2.0.
1: C'est ça, on dit animateur.
2: C'est ça, la radio. Il m'a rappelé le bail de ma cousine Marie-Paul que j'ai raconté ici.
1: Oh,
2: allez les amis, c'est le rendez-vous de la bonne humeur, c'est le rendez-vous où on vous écoute parce que vous avez la possibilité de nous rejoindre, oui, par appel, au 27.
1: Hein. 225-08-200, on est également sur Facebook et Instagram, c'est Trace Côte d'Ivoire pour les deux.
2: Allez, c'est la bonne humeur par ici, c'est des sujets dont on discute et aujourd'hui, quand c'est mercredi, bon, on a la visite du pro, ça va le pro
1: hein. Un pro, c'est un pro.
2: Un pro, c'est un pro.
1: Ah, je crois qu'il a un peu oublié.
2: Ah non, alors t'as pas le bon micro
1: c'est
2: là.
1: C'est le premier.
2: Je pense qu'il a oublié qu'il travaillait.
1: Ça va.
2: Ah, okay.
1: Un pro, c'est un pro. Ouais.
2: Dans quelques instants, on va parler avec lui de football. Il y a des nouvelles qui sont tombées, de belles nouvelles.
1: Bien sûr.
2: Du week-end jusqu'à aujourd'hui, on va se faire un petit résumé avec Dany. Ensuite, on va switcher avec le pro qui va nous donner un peu sa vision de la situation.
1: Ouais.
2: Et puis, le pro, je sais pas si tu dois vous tutoyer ou te tutoyer, mais tu es en train de devenir très célèbre sur Internet. Il y a des personnes qui veulent découvrir ton identité.
1: On va te voir, non, le pro. Non.
2: Tu veux pas parce que
3: on va sur le terrain du foot.
2: En fait, le pro, il joue au foot. Faut pas que ses potes le taclent là-bas pour dire non, au-delà même de finir avec Bougin, les gars de la Fédé, attends, t'es pas critique tes amis.
1: C'est donc
3: tu seras pas appelé.
1: C'est donc toi, jeune homme. Hein.
2: D'accord, on respecte. Hein, on respecte. Du coup, les gars, il faut être patient. Ou bien, le jour que le pro se décide à se montrer, vous allez le voir, mais on va rester sur ses analyses. On espère en tout cas que vous appréciez ses analyses. Hein. C'est ça le plus important.
1: Bien
2: et si cette séquence était sponsorisée, vous aurez entendu, d'ailleurs, Brass Football Club est offert par, mais bon.
1: Malheureusement pour vous, hein. C'est quand vous voulez, vous pouvez venir toujours, c'est pas trop tard.
2: D'accord. Ah, c'est l'une des chansons préférées de Dany.
1: Ah ouais.
2: Yabongolova, Igake.
1: Qui t'a dit ça?
2: Ah bon? Igake. Ah bon?
1: Je t'ai jamais dit ça, moi.
2: Et en plus, c'est Yabongolova. Hein.
1: Oui, mais je t'ai jamais dit que c'était une de mes chansons préférées, ça.
2: Yabongolova?
1: Oui.
2: T'as pas compris la ref? Hein.
1: Non, du tout. Ah. Je l'ai pas.
2: Toi, tu sais, la fois où t'étais tout seul.
1: Ah ouais! Ah ouais, c'est tellement une de mes chansons préférées, c'est mon artiste préféré lui,
2: d'ailleurs. Yabongolova s'invite sur la radio, ça va vous permettre de vous mettre dans le bain de Génération 2.0 avant qu'on ouvre officiellement les hostilités avec le Trace Football Club comme je l'ai dit tantôt. Du coup ça s'envoie là maintenant, Igake de Yabongolova.
1: Et surtout, méfiez-vous des radios banabana.
2: Nani, je pense que j'ai une mauvaise influence sur toi.
1: Je confirme.
2: À la base, c'est moi qui fais ça. C'est moi qui suis méchante à la base.
1: On est deux maintenant.
2: Oh, ouf.
1: On est deux. S'ils font pas attention, on commence à citer les noms maintenant. Quoi tout ça? Distract de radio, wesh. Quoi ces conneries?
2: Ils n'ont pas le cardio, ils veulent pas dans la radio. On salue le pro, Roméo Kaku. C'est pas un pro, c'est le papa.
1: Roméo Kaku. C'est-à-dire Roméo Kaku.
2: Allez, je vais me reprendre. On salue papa depuis la position. On a hâte que tu ailles au sport.
1: Laquelle?
2: La position du sport.
1: Ah ok, d'accord.
2: Bye. Enfin, on est toujours là.
1: Je pensais que je parlais de la femelle du lévrier.

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1: Et ouais les amis, on est de retour et on l'est jusqu'à 22h d'ailleurs. Je sais pas, bon, je pense qu'on va y aller peut-être à la pause et au retour on pourra faire le Trace Football Club.
2: Bien sûr, il n'y a pas de problème, moi je suis OK.
1: Parce qu'on est déjà bientôt à l'heure de la pause. Mm-hmm. Du coup, bah, dans quelques instants, vous aurez le Trace Football Club, un petit résumé, si on va dire ça comme ça, mm-hmm. des affiches qu'il y a eu les derniers
2: le week-end
1: jours.
2: Ces derniers jours, oui.
1: Mm-hmm. Et puis après, quand on reviendra, on va discuter un peu. J'imagine que bah, dans les nouvelles, on a le retour de Yann Diomandé, enfin le retour, on va dire le. L'ouverture de Yann Diomandé, il a ouvert le compteur là. Allez, et puis quand on aura fini le Trace Football Club, on pourra revenir et discuter avec vous autour du courrier de ce soir. Est-ce qu'on parle de bouche qui sent encore, Dany?
2: Non, on parle pas de bouche qui sent aujourd'hui. On parle plutôt de comportement qui pue.
1: Magnifique.
2: Qui pue
1: avant que tu donnes le avant que tu donnes le top par rapport au comportement qui pue l'infidélité, je sais pas pourquoi Dany m'a proposé du chewing-gum.
2: Oui. C'est à toi et au pro.
3: À moi aussi.
2: Je suis généreux, c'est comme ça.
1: Parce qu'on dit que quand on te donne chewing-gum.
3: C'est une manière de dire.
1: Mais tu commences à sans pâteau.
2: À défaut de la perte de pâte, tiens un peu de chewing-gum.
1: Tiens du chewing-gum, mais t'as rien demandé.
2: Qu'est-ce que tu sens? Je suis généreux.
1: Qu'est-ce que tu sens? Non, en fait, le truc. Tu sais que j'ai déjà vu des sketchs. C'est des sketchs, mais après, ça arrivait à des situations qui ont existé. Ouais, vrai, réel. Et le gars, il dit tiens, chewing-gum. Le gars, non, j'aime pas. Je lui dis faut prendre.
2: Mais il m'a pas vu. Il sait pourquoi.
1: Faut prendre, pardon. Et le gars, je m'en vais. Et les gens me demandent mais pourquoi, qu'est-ce qui se passe? Donc il me donne chewing-gum, mais il aime pas, il dit pardonnez.
2: Prends le chewing-gum là.
1: Ça, pourquoi il dit ça? Il me dit, faut prendre même si tu es sucé, faut pas t'amager, mais faut sucer. Donc il me dit retrouve dans la même situation avec Dany ce soir, il me dit prends le chewing-gum. Il me dit ah, tu veux me faire passer un message, petit frère?
2: Mais enfin, on mange le chewing-gum tous les trois, hein, donc. Mais moi je suis dedans quoi.
1: Mais toi, personne te l'a donné, tu l'as pris toi-même, peut-être que tu voulais sentir la fraîcheur dans ta bouche, mais peut-être que à nous à côté on a il y avait un champ de pesanteur
2: ça flottait dans l'air.
1: Allez, on y go pour la pause et au retour on aura le Trace Football Club. C'est Gims en feat avec Mauvais Joe, Vive la Monnaie qui arrive sur la radio.
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5: Allez, on est de retour dans Génération 2.0 et spécifiquement pour le Trace Football Club. Yep. Inutile de vous rappeler ce que signifie cette rubrique ou ce que vous allez entendre dans cette rubrique.
6: Oui. Tu es le bro.
5: Pourquoi? Damn, je suis désolée. Je me suis trompée.
6: Tu veux faire du mal, toi?
5: En fait, j'ai vu l'expression de son visage. Allez, donc dans le Trace Football Club, on revient un peu sur l'actualité footballistique. Yeah. Et ce qu'on a manqué, on va dire, footballistiquement parlant, ce week-end ou dans les derniers jours. Mmh. Et là, bah, c'est Dany qui va se faire l'effort de nous dire un peu ce qui s'est passé dans la planète football.
7: Bah, bien sûr, I'm going to try to tell you what you've missed about football during the.
8: That's right, oh gars.
5: All right.
7: Alors, on a démarré avec le week-end du 10 au 11 octobre. C'était le week-end dernier. Il y a eu pas mal de matchs, notamment celui d'Arsenal qui affrontait Leeds United 2-0. Donc, pour Arsenal, Aston Villa a également rencontré Brentford 2-2 pour ce match-là. Pendant que Fulham a perdu son match face à Ipswich. C'est comme ça, c'est bien prononcé. Ipswich Town. Et Chelsea s'est imposé 5-1.
8: Tu peux répondre ça.
5: Chelsea, c'est ton équipe.
8: Un peu plus fort, s'il te plaît. Un peu plus fort.
5: Mais c'est trop bizarre, ça, cette conversation.
7: Excuse-moi beaucoup.
5: Le plus fort, on reprend ça. On va se calmer, le pro.
7: Chelsea, donc 5-1 face à. C'est quoi le nom de l'équipe? Pour moi, je vais voir.
8: Bonne move.
7: Il y a pas eu, j'allais me sentir un Barçaouin.
5: C'est bon, il maîtrise.
7: Sunderland a perdu son match face à Brighton, 2-0. Et puis un partout pour Manchester United et Tottenham. Mm-hmm. Crystal Palace a remporté son match face à Nottingham Forest, 3-1. Et puis Hull City a fait un match nul avec Everton pendant que Liverpool a perdu, oui, son match face à Manchester City.
5: Yeah, mais c'est incroyable. Le pro, il est là, il regarde, tu dis, il termine. Tu regardes tous les matchs ou tu t'informes juste?
8: Je m'informe.
5: Ok,
7: il a certainement informé aussi.
5: Avant que tu n'ailles loin, tu vois, si par exemple c'était sponsorisé, on aurait dit tous ces matchs, vous les retrouvez sur telle plateforme avec les codes, les je sais pas moi, toutes les informations nécessaires pour faire de bons paris. Mais par exemple, voilà, c'est une activité réservée aux plus de 18 ans. Et c'est là que tu poursuis.
7: Elle ne s'arrêtera point. Dans tous les cas, j'ai fini par ce qu'il y a de meilleur. Mais en tout cas, hier, Barcelone a remporté son match face à Galatasaray sur un score de 4-1. Je suppose que le pro, il a suivi le match.
8: Oui.
7: Bah ouais, c'était pas mal. Et puis en ce moment-là, il y a les matchs de la Ligue des Champions qui sont en train de se jouer. Mm-hmm. Manchester United affronte Paris SG, donc Paris Saint-Germain.
5: C'est trop bizarre quand tu dis Paris SG.
7: Ah,
5: PSG ou Paris, tu vois. Donc Paris SG.
7: Paris Saint-Germain, et là, pour l'instant, le score, c'est 4-1. C'est bien ça, le pro, le match en train de se jouer là. On joue, je pense,
5: on a la quantième minute là.
8: 64e
7: minute, oui. On a respectivement un but de Désiré Doué, j'ai fait le gagner là. Ousmane Dembélé, Vitinha et Akliouche. C'est ça, j'ai bien prononcé.
8: C'est ça.
5: En fait, vous voyez pas, c'est trop visuel, mais Dany, à chaque fois qu'il bute sur un mot, il se retourne dire. Enfin, quand il sait qu'il va buter sur un mot, directement, il regarde le pro, il est en mode. Et il espère que le pro il termine. Donc,
7: et un événement qui est en train de se produire, toujours dans le cadre de la Ligue des Champions, c'est le Real de Madrid qui est en train.
5: On n'est pas obligé de parler ça. Ça, on n'est pas obligé d'appeler.
7: En ce moment, 3-1.
5: Bon, voilà, allez, nous allons nous concentrer sur.
7: Ce qui est bien, c'est que Yann Diomandé a fait la passe décisive du seul but que Real a inscrit. Et puis le week-end dernier, ils étaient en train d'affronter Villarreal. C'était très très chaud. Et c'est heureusement Yann Diomandé qui a décanté la situation en inscrivant le but de la victoire, son tout premier but depuis son arrivée, bien sûr, au Real de Madrid.
5: Voilà. Donc transfert 140 millions.
7: Deux matchs, un but, une passe décisive, c'est bien quoi.
5: Et puis c'était sa première titularisation aussi face à Villarreal, on le rappelle. Du coup, on va commencer par la enfin, tiens, les performances de Yann Diomandé, ces deux derniers matchs.
8: Grosse
5: oui.
8: occasion.
5: Grosse Real, occasion de
8: Real.
5: Real. Ouais, de Real Madrid, là. Mais ouais. ça n'a pas été.
7: Grosse occasion et but, c'est différent.
8: C'est but.
5: Ouais.
8: Non, c'est but.
5: Ah, grosse occasion, ah ouais c'est, ils ont scoré, t'es sûr?
8: Oui.
5: Grosse occasion,
8: il peut. C'est un oui.
5: Non, il peut avoir un oui. Mais tu vois, souvent aussi, si cette émission était sponsorisée, là, on peut regarder le match sur l'application. Et vous pouvez dire.
7: On peut appeler le sponsoring, quoi. Tu as dans la place.
5: Je disais, c'est rien. Donc là, en ce moment, bah, Real est en train de jouer pour son destin.
7: Ouais.
5: Manchester City également. Mais j'aimerais bien qu'on reste un peu sur les performances
7: de Yann Diomandé.
5: Ouais. Parce qu'il était beaucoup attendu. Mm-hmm. C'est-à-dire, à chaque sortie du Real, malgré le fait qu'il n'était même pas titulaire
7: ouais.
5: on lui demandait beaucoup, certainement, parce que c'est l'un des transferts, sinon le transfert le plus cher
7: du Real.
5: À
7: ce jour, oui.
5: Ou à ce jour, donc on se demande, mais pourquoi on lui a donné autant d'argent? On a pu voir des interviews de lui qui disaient, c'est pas lui qui fixe les prix.
7: c'est lui,
5: il a rien à voir là-dedans. Et comment, enfin, vous pensez qu'il ait vécu ce premier but dans les couleurs du Real de Madrid et surtout en titulaire?
7: Ouais, le pro.
8: Moi, j'ai vu, je pense même pendant le match, dans la célébration, après, on a vu couler des larmes.
7: Ouais,
8: il était très content. C'est un but libérateur, franchement.
7: Ouais.
8: Ça te mène dans un état d'esprit où tu te dis que, bon, ok, maintenant.
5: J'ai ma place, peut-être.
8: C'est ouvert. Ouais. Non, mais pas forcément. Si tu fais 140 millions, c'est que c'est forcément tu as ta place.
7: Ouais,
8: voilà,
7: c'est clair.
8: Donc, le truc, c'est que le compteur, il est ouvert.
7: Mais ça le remonte en confiance,
8: aller,
7: en fait,
8: voilà.
5: Ouais. Ah oui.
8: Et vous voyez, aujourd'hui, il a encore fait
5: une passe décisive.
8: Ouais. Je pense que c'est sa deuxième. Deuxième passe D.
5: Passe D, ouais. Ouais. Parce qu'il avait fait face avec Mbappé aussi. Il avait fait une passe D.
8: Il a fait un retrait, là. Voilà. Donc, moi, je pense que les choses vont aller mieux. Après, un but, ça te donne de la confiance, surtout quand t'es attaquant, avec le prix aussi du transfert et tout.
7: Ouais.
8: Donc, je pense que.
7: Grosse pression.
8: Ouais. Ça va aller.
5: Vous pensez qu'il se retrouve, Dani? Tu veux plus soigner un peu?
7: Yann demandait, je pense que petit à petit, l'oiseau fait son nid, quoi. Et puis, quand même, pour ceux qui ont suivi ses matchs depuis son arrivée au Real, il montre quand même de belles choses. Hein. Les supporters, c'est un peu mitigé, mais il y a toujours quelque part en ligne quand tu regardes quelqu'un qui va dire « Ah, mais il a fait telle action, il a fait ci, il a fait ça. »
8: Oui, quand même.
7: Donc, il propose toujours de belles choses. Après, il peut y avoir des petits déchets, ça reste à corriger. Mais il n'est pas nul, au point où on se dirait « Ah, 140 000, ils nous ont volé. »
5: 140 millions.
7: C'est pas possible.
5: 140 millions, pardon.
7: Ils nous ont volé, c'est pas possible. Il a du potentiel et il le montre clairement sur le terrain.
5: Et il y a quelqu'un qui m'a envoyé à Robert Soulama, qui m'a envoyé un message qui me dit qu'ils ont refusé le but du Real.
8: Oui, ils ont refusé.
7: Oh là là, beaucoup de courage à
8: Kylian,
7: moi. Bah, c'est bien que tu parles de hors-jeu parce que même le but de Yann Diomandé, ils ont sifflé hors-jeu dessus avant de vérifier pour se rendre compte que finalement c'était marqué. Et il était très très très heureux. Et comme le pro l'a dit, moi je pense que ça le remet en confiance.
5: Ça le galvanise.
7: Tu vois, parce que la preuve, le match juste après passe décisive. Donc je pense que le compteur est ouvert et on doit se préparer à célébrer beaucoup de belles actions.
5: De toute manière, il avait annoncé dans une vidéo qui circulait, enfin qu'ils ont fait il y a quelques années, il disait qu'il allait avoir le ballon d'or. Donc, je pense qu'il a manifesté. On a hâte de voir ce que ça va donner.
7: Clairement.
5: Après, il est jeune, il est très très jeune. Et il y a Nicolas Pépé, je pense, qui disait qu'il avait une grosse pression sur ses épaules là. Le fait que les gens disent ah non, c'est comme si on t'attend au tournant. T'as pas le droit à l'erreur, alors que t'es un humain. Et je pense qu'avec une certaine complicité aussi qui naît avec Kylian Mbappé, on a vu les édits sur TikTok. Donc c'est à dire que voilà, il prend de plus en plus sa place parce que tu peux être cher payé si t'es dans un effectif qui ne te donne pas ta place. Je doute fort que tu puisses convenablement t'exprimer.
7: Écoute, ça.
5: Nous, on est très contents pour lui. Tu veux rajouter quelque chose, le pro?
8: Non, mais en fait, c'était pour dire que le vestiaire au football, ça compte pour beaucoup.
7: Ouais.
8: Voilà. Moi, je me rappelle qu'il y a mon grand frère qui me disait, si je dois jouer en tant qu'attaquant, promets à tes milieux de terrain 1000 francs, mais 2000 francs. Si
7: ils
8: te font une passe de but, oui.
5: Ouais,
8: okay. Voilà, parce que c'est eux qui sont censés te donner le ballon. Donc si tu ne reçois pas, tu peux pas marquer.
5: Bah, s'il n'y a pas de feeling entre
8: vous. Voilà, s'il n'y a pas de feeling et tout. Même tu peux être bien placé, ils vont regarder ailleurs. Voilà, juste, oui. Ils sont ingrats.
7: C'est compliqué,
8: c'est oui.
5: C'est pour ça que tu viens anonymement. Par exemple, ils sont ingrats. Ils arrivent
8: Mais en vrai, moi j'étais dans un centre de formation où. Bon, il y avait un petit clan qui était là, des joueurs, du manager et tout. Donc moi je suis arrivé avec mon profil, tu vois, DJ Drogba, tu
7: vois, bien sûr,
8: profil garçon.
7: Ben.
8: Donc j'arrive
5: à Djibou.
8: Voilà. J'arrive et les gars voient le potentiel. Donc ils ont commencé à se parler en langue là-bas pour dire que ah, lui là ne faites pas la passe. Ah, sinon ouais. Oui.
5: Sinon il va venir.
8: Voilà, sinon il va venir garder, ah, nos ouais, plans ouais, et tout, parce que c'était un projet de voyage.
4: Tu vois. Ah, ouais, okay.
8: Donc on est arrivé et après. Boycott, les gars m'ont blessé.
5: Oh là là!
8: Je suis quitté là-bas, oui. Ils m'ont fait un croche en jambe, non?
5: Ouais, ça, nous, tu demandes? Hein.
8: Ils m'ont taclé par
4: une croche-pied.
8: Ouais, croche-pied, un truc comme ça. Ils m'ont taclé par l'arrière, j'ai eu ménisque. Il était blessé au ministre. Ouais, il a fait trois mois à la maison.
4: Les blessures sont compliquées.
8: Oui, souvent. Les ruptures du ligament.
5: Non, ça, c'est la blessure qu'on connaît le plus.
8: Non.
5: Ligament croisé, tu connais.
8: Pas ligament croisé. Ah, c'est troisième vertèbre.
4: Ah, ok.
8: Wow. Antérieur gauche.
5: Yeah.
8: Ah, c'est bien précis.
4: Ah, mais c'est fou quand même. On joue dans la même équipe.
8: Laisse tomber.
4: On joue dans la même équipe, mais on se boycotte.
5: Ouais.
8: Après, il m'a appelé.
5: C'est pour ça qu'il a dit que les vestiaires, c'est bien. Mais bon. Écoute, on ne va pas le souhaiter pour Yann Diomandé. Qui de plus en plus ouais, est en train de se faire sa place là dans cette équipe du Real. Et surtout moi en tant que madrilène, je vais souhaiter que le Real se... parce que franchement on va pas se mentir, Real n'est pas très en forme. Ouais, et il y a quelqu'un chaud. Il y a une équipe qui est encore moins en forme, c'est celle de City qui avec une prestation qui étonne là en ce moment.
8: Ouais, 4-1
5: Manchester City.
8: C'est limite. Mais moi je pense que depuis que Guardiola est parti là,
4: les gars chaud.
8: Ouais, c'est un peu chaud. C'est vrai qu'il a laissé l'identité du club. C'est comme si il est quitté au Barça, mais Barça continue toujours le tic-tac et tout. Voilà, mais je pense qu'il y a un truc qui va pas. Soit c'est Paris Saint-Germain qui est très en forme. Voilà,
5: parce que ils sont pétards.
8: Ils n'ont pas de grands joueurs qui, par exemple, ils n'ont pas le Mbappé, les Vinicius.
5: Ils n'ont pas de grands noms.
8: Ouais, ils n'ont pas de grands joueurs. Mais ils ont des joueurs qui ont le cœur. Mmh. Voilà, ils ont des joueurs qui ont le cœur, qui donnent tout pour leur équipe. Et avec les prestations qu'ils sont en train de faire actuellement, par exemple, tu vois, ils gagnent Manchester City
4: 4-1,
8: qui fait partie de l'élite.
4: Ouais.
8: On sait que s'ils attrapent les autres devant là-bas,
5: ils sont
8: partis pour un trip tout trip.
5: Ouais, parce que là, ils sont bien partis. Est-ce que vous pensez qu'ils sont bien partis du coup pour remporter cette Ligue des Champions? C'est vrai qu'on est au tout début, mais souvent les départs aussi, ça annonce les couleurs. Ils sont en train de jouer pour on veut un troisième titre. Mmh. Est-ce que vous pensez qu'ils ont les chances et les capacités de faire un trip to trip, comme dirait le pro?
4: Moi, je pense qu'ils ont les arguments pour. Hein. Voilà, parce que l'effectif avec lequel ils ont remporté la Ligue des Champions précédente, bah, ils ont toujours le même effectif. Mmh. Donc, je pense qu'il y a déjà l'esprit de la gagne qui est déjà bien installé. Il y a l'esprit d'équipe, donc ils sont prêts. Maintenant, la vraie question, c'est est-ce qu'en face, il y aura des équipes qui auront beaucoup plus envie de gagner qu'eux et qui pourront s'imposer face à eux. Sinon, ils vont passer deux années consécutives. Et si en face, il n'y a pas d'équipe qui est prête à rivaliser, ils vont remporter le troisième fois.
5: Ça va donner le seum.
8: Après aussi, il y a
5: ça va donner le seum à Mbappé.

0: En fait, Alain, il doit prendre la talakou de Christina Didier pour Drogba. Match n'a qu'à être serré. Comment mais Alain, il a un but dedans. Il a toujours son but dedans. Alors, on va terminer peut-être par cette prestation de Lamine Yamal ce week-end pour le Barça. Je vois le pro qui lève les yeux vers le ciel. Quoi, la prestation n'était pas convaincue parce que moi j'ai eu beaucoup de. Il était en pétard parce que j'ai vu beaucoup de retours sur sa performance. Qu'est-ce qui vous a le plus marqué hein, on démarre par le pro.
1: Moi, ce sont ses dribbles.
0: Ok.
1: Le petit, il ne tient pas compte de qui
0: le
1: est
0: petit,
1: en face.
0: Toi, t'as quel âge, tu l'appelles petit? Ok, d'accord. Non, okay, donc, je laisse. Beaucoup,
1: Sinon, tu lui dis, ça va, c'est qui?
2: Moi, j'ai pas. La vérité, c'est que j'ai pas suivi le match. On parle du match qu'ils ont gagné 4-1.
1: Oui, 4-1.
2: Hein. J'ai pas vraiment suivi le match. Mais bon, après, pour le peu que je sais, Lamine Yamal, il produit toujours de très très belles choses quand il est sur la pelouse. Donc, il n'y est certainement pas pour rien dans ces 4-0. Quoi. Il a fait ce qu'il avait à faire.
1: Il a fait
2: bravo.
1: De très grosses différences.
2: Voilà, je pense qu'il fait partie des favoris pour le Ballon d'Or cette année. Hein. Si je me trompe pas, il a remporté la Coupe du Monde, il a fait de belles choses en club. Donc, on verra bien comment vont se dérouler les disputes.
1: Ce
2: Ballon d'Or.
1: Dieu merci, Messi est parti. Donc là,
0: on est sûr que ça sera pas Messi.
1: Mais
0: il pourrait avoir un dernier Ballon d'Or pour l'honneur.
1: D'où ça le il Ballon va prendre des trucs des Miami. C'est que moi, je prends Ballon d'Or aussi.
0: Parce que Sadio Mané est dans la course aussi pour le Ballon d'Or.
1: Nous, on aura bien prié, Sénégal.
0: Sénégal avec.
1: On va quitter les terrains.
0: Est-ce qu'on a une idée des prochaines rencontres pour la Ligue des Champions ou bien pour les autres? Et si cette émission, si cette partie était sponsorisée, on serait allé sur votre page. Pour dire que, sur tel, qu'on retrouve telle rencontre et qu'on peut suivre en direct.
2: Ouais, il y a pas mal de matchs qui vont se jouer dans les jours à venir. Pour le compte de la Ligue des Champions, par exemple, je pense que le mardi prochain, on aura Sabah Football Club face à Dortmund. On aura également Paris Saint-Germain qui va affronter le Barça. Ce sera toujours le mardi à 19h. Oui. Gros match. Manchester City va affronter une équipe qui s'appelle AEK Athènes. Et puis, je vois s'il y a une autre confrontation. Il y a Liverpool, Villarreal aussi. Le même mardi à 19h.
1: Stuttgart Atlético
2: de Madrid, Manchester City com.
0: Et puis, allez,
2: Manchester United. Galatasaray, voilà.
0: On va pas tout citer. Et si cette partie était sponsorisée, on les aurait redirigés vers
2: Bayern,
0: la plateforme pour
2: le Arsenal. Peut-être Bayern, Arsenal. Oui.
0: Pourquoi tu dis Bayern?
2: Il y aura également.
0: C'est le côté allemand.
1: Côté
0: Bayern. Bayern de Mulhouse.
2: Mercredi prochain, Real de Madrid, RB Leipzig. On pourra en parler, on sera en direct.
0: On sera en direct. Et ceci met fin, en tout cas, au Trace Football Club. Merci aux pros de nous gratifier de ta présence et de ton expertise tous les mercredis.
2: Il oublie tous les mercredis, mais malheureusement pour lui il est toujours là. Donc il est obligé de parler.
0: Merci Dany. Maintenant on se retrouve dans quelques instants seulement pour le courrier du soir. Dany a dit que ça pue l'infidélité. Il va nous donner plus de détails et vous aurez l'occasion de réagir au 27 225,
2: 08 200, également sur la page Facebook Trace Côte d'Ivoire. C'est comme ça qu'on fait de la radio, les amis.
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0: Alors, we are back.
2: Dans
0: Génération 2.0, et cette fois, c'est pour parler du courrier.
2: Exactement.
0: Tu rappelles un peu où on peut écrire pour,
2: bien sûr,
0: ces petits problèmes.
2: Vous pouvez partager ces soucis-là avec nous en écrivant au numéro WhatsApp suivant, c'est le 05 75 52 19 97. Tu laisses ton message, tu mentionnes bien que tu nous écris pour laisser un courrier, partager ton histoire afin qu'on la traite comme un sujet. Et puis nous on va filtrer, on va regarder, on va formuler comme il faut et on va ramener ça ici pour que nos auditeurs puissent donner leur avis sur ton souci, d'accord ?
0: Pour qu'ils puissent s'en mêler.
2: Exactement, pour qu'ils puissent s'en mêler pleinement. Celui d'aujourd'hui, donc le courrier est le suivant, c'est un homme qui nous écrit, il dit « Ma copine échange énormément avec plusieurs mecs qui lui font la cour.
0: »
2: Traduction est cause avec des dragueurs. Je l'ai découvert, je m'en suis plaint et elle estime que j'exagère parce qu'elle n'a rien fait de mal.
0: Voilà.
2: Donc, il vous demande comment il est censé réagir parce qu'il se demande s'il est bête en fait. Il voit quelque chose avec des dragueurs, il se plaint, mais elle est en mode mais toi tu abuses, tu exagères, j'ai rien fait de mal, et tout. Du coup, il a besoin de vos courriers, de vos avis,
0: de vos courriers,
2: de vos conseils, il voulait dire.

0: vos avis, n'hésitez pas à les donner sur la page Facebook, c'est Trace Côte d'Ivoire, ou alors en direct ici au numéro suivant, 27
1: 225 08 200.
0: Yes.
1: Quand t'as dit au numéro suivant, mon cœur il s'est coupé.
0: Ah ouais,
1: c'est comme un examen et le professeur il est là,
0: c'est à moi là.
1: Et tu vois,
0: mon tour.
1: Et ça fait trop. Ça fait... Non, ça c'est le stress de la life, surtout quand t'as pas bossé. Moi c'était les maths.
0: Ouais.
1: Ah ok, on va corriger l'exercice. Il commence à poser des questions. Il dit bon, on va corriger ensemble. Et puis commence à chercher. Entre, je suis assise devant nous. Qu'est-ce qu'on
0: fait? Si je pouvais entrer dans le sol, même tu.
1: Je peux avoir fait direct. Seulement, tu vois, j'ai fait.
0: T'as mais pas trop confiance.
1: J'ai pas compris pourquoi ça reste dans ma tête. J'ai juste fait pour pas que tu dises que j'ai pas fait ton exercice. Donc j'ai pas envie de me ridiculiser. Je suis en mode, ils vont pas s'attomber sur moi. Alors que quand c'est allemand, tu vois, tu gonfles les narines, t'es bon.
0: Vite fait.
1: Monsieur. Allez, est-ce qu'on peut aider notre cher ami déjà par appel au 27 225 08 200 et également sur le digital, comme le disait Dany, vous avez l'opportunité de nous rejoindre et surtout donner des conseils à notre ami, donner des pistes de solutions. Je vous avoue que j'ai pas très capté le sujet, je sais que ça parle d'un
0: PPT. Non,
1: donc c'est une lui et c'est un homme.
0: Et il est en couple.
1: Il est en couple avec une dame et cette dame, elle discute avec des personnes qui la courtisent et il a la preuve que la personne la courtise.
0: C'est ça, et elle est causée avec eux comme si de rien n'était. Genre, cause... énormément, ils causent toujours en fait.
1: Ok, ils causent.
0: Ouais.
1: Mais est-ce qu'il dit qu'ils ont. Elle répond, on va dire, au drag. Ça, tu sais pas.
0: Non, je sais pas, je sais juste qu'elle. Bon, quelle causerie tu fais avec de drag même pendant que t'es en couple, à la vérité.
1: Question.
0: En vrai de vrai.
1: Question.
0: Parce que dans le message, c'est écrit, elle cause énormément.
1: Donc elle cause beaucoup. Elle a pas de limite.
0: Mecs.
1: Avec des mecs.
0: Qui la courtise, tu vois, c'est problématique.
1: Okay.
0: Et il se plaint, il dit qu'elle a rien fait. C'est lui qui exagère et tout. Waouh, c'est incroyable.
1: C'est pas fait face faire.
0: Tu sais, là, je viens de voir un commentaire.
1: Non, laisse commenter la même, ils sont là même. Allô.
2: Oui, bonjour. Je dirais
0: Gervais. Ça va, Gervais. On était en train de te critiquer en direct hier.
1: On parlait de toi hier en plus.
2: D'accord, non, hier, j'ai pas écouté.
1: Laisse-moi te dire quelque chose. Je suis désolé de t'interrompre, Gervais, c'est vrai que tu viens d'arriver. En fait, hier, j'étais entendu sur la radio qui commence par F. Avec Boris.
0: Ouais,
1: et je disais à Dany, oh, j'ai entendu Zo Gervais depuis le début de la saison, on l'a pas encore entendu. Et tu sais ce que Dany m'a dit? Dany m'a dit que t'as déjà appelé sur une radio religieuse musulmane et que t'avais même fait les.
0: Je sais même pas comment ça s'appelle.
1: Comment on dit les salams?
0: Rakat, ce sont pas des rakat.
1: Oui, c'est les salams, c'est les salams. Ouais, okay. Salutations et tout. Ouais. Et donc, tu sais le faire?
2: C'est vrai,
1: ouais. Moi, j'ai dit.
0: C'est exactement ça.
1: Alors, Zo Gervais, il est chrétien. Et sa femme, elle est prophétesse de des nations. La prophétesse,
0: fort.
1: Non, t'es trop fort.
0: Ah, c'est
1: et,
0: un gros
1: et on disait justement avec Dany hier que ça se voit que t'as un passionné de radio, radios, comme tu nous l'as dit. Parce que, genre, vraiment, tu écoutes de tout. Ça te permet aussi d'avoir une grande culture.
0: Bien sûr, ouais.
1: Ah, c'est magnifique, Gervais. On apprécie.
2: Ça fait déjà moi-même consultant sur une radio. Donc
1: oui, tu nous l'as dit.
2: Parcourir ces radios. Mais quelquefois, je prends des sujets là-bas. Je prends même des sujets quelquefois chez vous ici. Hein. On parle des faits de société, des faits d'actualité. Donc, mais tout sur ces radios-là, c'est à dessein véritablement.
1: Mais ça se voit, et ça s'entend que tu as de la culture. Et puis après, comme dirait quelqu'un, on ne va pas réinventer l'eau chaude. Hein. Elle existe déjà.
0: Ouais.
1: C'est quelqu'un qui va décider de la mettre dans un sachet ou dans une bouteille de verre. Alors, Zo Gervais, bon retour parmi nous, parce que c'est la première fois que tu nous appelles depuis le début de la saison.
2: Oui.
1: Qu'est-ce que tu as fait pendant tes vacances hein?
2: Ben, déjà, je me suis reposé. On était aussi en vacances.
1: Ah, ok.
2: Et je me suis reposé pratiquement un mois. Un mois, et là, j'ai profité de la petite famille. Je ne suis pas allé en voyage, je suis resté là. Madame qui est allée, quoi, bien deux fois en mission d'évangélisation à l'intérieur du pays. Mais je suis là, j'ai profité vraiment de ma petite famille, voilà, des sorties de temps en temps avec Zo, Princesse et Mandela. La propriétaire est même très occupée. Voilà, donc souvent à la plage en bordure de mer, à Gonzac, là où nous sommes, et puis au cinéma.
1: Ah, vous avez la chance d'être à Gonzac, quoi. Donc après la plage, elle n'est pas très loin. Ça favorise.
2: Voilà, on venait de temps en temps au Figaro ici à la cour familiale, peut-être saluer un peu ses tantes, ses cousines, ses. Voilà. Donc c'était un peu, c'est ce qui a meublé un peu mes vacances. Et appel sur radio. Sur les radios, ça, il faut le dire clairement, je ne peux pas prendre de vacances pour cela.
1: Ouais. C'est trop bien.
2: Pendant que je me repose, les gens appellent.
1: Pendant que tu te reposes, il y a des... La vie continue, on va dire ça comme ça.
2: Ça fait qu'il y a des émissions de vacances aussi sur certaines radios. On a envie de se greffer là. Et puis, bon, en fait, c'est une passion que véritablement je vis, quoi. Je vis cette passion-là à l'aise. Ça, il faut que je le dise clairement. Je la vis à l'aise, même.
0: Ça s'entend et ça se voit, bien sûr.
2: Voilà, avec le courrier.
1: Oui, allez, on y vient. On en vient donc au courrier.
2: Voilà, donc je vais le dire clairement. Je vais le dire clairement à ce frère-là. Déjà, la marchandise se trouve avec lui.
1: Eh ?
0: Ah ouais.
2: Je suis parlé de. Déjà, elle vit avec lui, je crois bien.
0: On suppose, parce que ce sont les détails qu'on n'a pas.
1: Il n'a pas donné ces détails.
2: D'accord. Donc, tout à fait. En tout cas, même si les deux vivent ensemble, toujours est-il que la marchandise ne lui a pas encore dit que je ne t'aime pas. Je fais aller avec l'un des dragueurs. Voilà. Donc, seulement à lui de savoir, d'essayer de canaliser la dame. Parce que quand tu sais, tu es un homme, tu sais que. Ta femme ou ton époux, ta compagne échange beaucoup avec ces dragueurs. Ça fait peur quand même, ça, faut qu'on le dise clairement. Ça fait peur et il faut qu'il discute franchement avec elle et il lui démontre que cette façon de faire ne lui plaît pas. Et il essaie de trouver les deux à deux, quoi, il essaie de trouver le juste milieu. Mais sincèrement, échanger trop avec des dragueurs, moi je dis, c'est pas une bonne option.
1: Ouais. En plus, le contraire aurait fait polémique.
0: Ouais.
1: Si c'était un homme, c'était la bagarre.
2: Voilà, tout à fait. Parce que là, si c'est lui qui était à la place de la femme, il sait qu'elle allait faire tout un tas de problèmes. Pourquoi tu sais que. Mais je crois qu'il faut qu'il discute honnêtement, franchement, et puis tranquille quoi avec elle. Voilà, pour pouvoir trouver le juste milieu, lui démontrer que quand elle fait ça, lui, il est jaloux. Elle dit, avec des arguments assez, assez convaincants, je dirais, elle va finir par.
0: Mais Gervais, de toi à moi, est-ce que là, tu es en couple, ton mec, il est obligé de venir te sortir des arguments solides avant que tu ne comprennes que tu n'es pas censé causer avec des dragueurs? En vrai,
1: on n'a pas dit des hommes lambda, des personnes lambda. On dit des dragueurs. Donc, c'est-à-dire dans les messages, dans ce qu'il a pu voir, il y a drague.
0: C'est explicite.
1: C'est très explicite que la personne courtise.
2: Voilà. C'est-à-dire, en fait, en clair, elle sait. La jeune dame sait que ce qu'elle fait n'est pas bon. Mais je veux bien savoir qu'est-ce qui la lie avec ces dragueurs. Parce que moi, tu es une femme, tu n'aimes pas quelqu'un qui te drague, ça ne te plaît pas. Mais tu coupes avec lui, même si
0: le principe, ouais.
2: Si tu ne le bloques pas, voilà, on ne te dit pas forcément de les bloquer. Mais néanmoins, tu ne peux pas causer à tel point que le.
1: Ton mari s'en plaigne, la personne qui t'en coupe.
2: Donc là, il y a un problème au niveau de la dame, mais tu discutes franchement avec elle. C'est pour ça que je parle d'arguments non seulement soudés, mais convaincants. Parce que la femme aussi, quand tu veux qu'elle laisse quelque chose, il faut la convaincre. Voilà, parce que s'il va simplement lui dire non. Moi, ça m'énerve, ça ne me plaît pas, mais tu ne la convaincs même pas. Mais vas-y avec des arguments. Elle-même, quand elle t'écoute, tu finis, elle dit « Oui, je suis d'accord avec ce que tu as fait. » Et elle-même, ça va lui donner l'envie même de les bloquer, de bloquer toutes ces personnes-là. Elle a dit « Démontrer que ça, ce n'est pas une bonne façon de faire. » Parce que moi-même, je n'accepterai pas que mon épouse qui est là, je sais que des gens la draguent, et elle est tout le temps en train d'échanger avec ces personnes. Ça ne va pas me plaire.
0: Bien
2: donc,
0: sûr.
2: Un peu, c'est quelques conseils. Je peux donner à ce monsieur, merci à vous, de temps en temps je reviendrai, même un peu occupé ces derniers temps, mais c'est là de temps en temps avec vous. Merci à vous, et Dieu vous garde.
0: Merci beaucoup Gervais,
1: garde l'écoute sur Trace, sur la radio. Bah écoutez les amis, on a la pause qui s'annonce, et on a démarré comme ça, avec vos avis sur le courrier. Vous êtes déjà de nombreuses personnes en ligne à vouloir donner votre avis. On rappelle que c'est un monsieur qui se plaint du comportement, on va dire en général, de sa dame.
0: C'est ça.
1: Parce que du coup, elle discute énormément, il a insisté sur
0: c'est
1: le
0: important.
1: Mot, avec des dragueurs. Donc c'est précisé, il n'a pas dit elle discute énormément avec des hommes, il dit des dragueurs. Donc c'est avéré, peut-être qu'il a fouillé dans son téléphone, mais il a la preuve que justement on la drague et qu'elle continue de discuter avec ces personnes-là. Et donc là, il demande des conseils sur comment aborder la situation. Vous avez entendu l'avis de Zo Gervais, vous en avez un autre, vous avez le même avis, mais vous voulez rajouter des choses, n'hésitez pas à nous rejoindre. Le téléphone, il n'a pas changé.
0: Du tout, c'est le 27-225-08-200 et coup de théâtre. Le Real a réussi à égaliser et à mettre un but. Ça fait 4-3.
1: Non.
0: Promis.
1: C'est Real.
0: Promis. Incroyable.
1: À la madre.
0: Incroyable. C'est vraiment incroyable pour le
1: coup. On a évité la honte.
0: Hendrik Patrick et Rudiger sont venus vous aider.
1: Rudiger, ouais. Allez, pourquoi tu lui dis en anglais Rudiger?
0: Rudiger.
1: Allez, on y go pour Ariana Grande et Pétale, pour tout péter comme le Real a pété les scores. Allez, on se retrouve juste après, à tous.
0: À toutes les amis. Écoute ça. Hey.

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1: Oh yeah! Ça se passe là, on est en direct tous les soirs entre 20h et 22h. On ramène sur la table vos sujets, ceux qui vous intéressent et sur lesquels vous souhaitez vous exprimer. Le numéro, c'est le suivant, 27 225 08 200. La page Facebook et celle Instagram sont également ouvertes. C'est Trace Côte d'Ivoire pour les deux. Faut y aller pour lâcher vos commentaires. On parle ce soir d'un monsieur qui nous a fait un courrier. Un courrier dans lequel il estime que sa chérie, elle n'est pas très très réglo. Bah, allez, on va recevoir déjà cet appel avant de continuer. Allô ?
2: Oui, allô.
1: Et allô, bonsoir, bienvenue, ça va ?
2: Bonsoir, c'est Aïcha.
1: Ah, vous quittez là. J'étais sur le point de dire waouh, vous êtes magnifique. Mais comme c'est toi, il dit plus.
2: Non, il est pas magnifique, quoi.
3: Il démagnifie la magnificence qui était déjà magnifiée.
2: Ah, Dani, il est pas magnifique.
3: Et il veut pas répondre. Il dit, il s'oppose à sa peau.
2: T'as raison.
1: Toi, tu es magnifique. Aïcha, ça va bien?
2: Ça va pas.
1: Why? What's wrong? Tell me.
3: Est-ce que t'as?
2: On dit que je suis pas magnifique, oh.
3: Ah, mais bizarre. T'as pas besoin que Dani te dise que t'es magnifique, tu sais déjà. Tu sais déjà.
1: Ça, ce sont les phrases que tu utilisais quand tu allais draguer les filles pour tes frères.
3: Moi je faisais ça dans mon CV.
2: Parce que mes frères là, ils sont pas très fiables.
3: Ah, moi ils étaient pas fiables, hein. Je sais pas. Moi c'est mes frères, hein. À partir du moment où c'est mes frères, fiabilité ou pas, bah, elle a qu'à se débrouiller. Hein. J'étais pas bien par contre. Alors Aïcha, on imagine que tu as entendu le courrier.
2: J'ai entendu.
3: Et quel est ton avis sur la question, Bichette?
1: Arrivé à pitié.
2: Aïcha, il y a besoin de poser une question à toute une population.
1: Pour toi, c'est clair.
2: Moi, je ne comprends pas parce que. Dans un couple, quand il y a un manque de respect, là, à toi de prendre ta décision. Mm-hmm. Mais ça, c'est un manque de respect. Mm-hmm. Un manque de respect à la relation, un manque de respect au monsieur. Mm-hmm. Tu ne veux pas être en couple avec quelqu'un parce que tu t'es engagé. Ça veut dire que tu es 100% dans la relation.
1: C'est ça, en principe.
2: À quel moment tu entretiens des conversations avec des prétendants? Tu leur donnes de l'espoir. Mm-hmm. Parce que si tu discutes avec un prétendant, ça veut dire que tu lui as pas dit non catégoriquement. Donc lui, il a de l'espoir. Et même encore, on te laisse le bénéfice du doute. Si tu ne veux pas, genre tu causes seulement pour causer. Mais faut pas tenter le diable. Lui va te faire sortir des phrases pas possibles. Il va te blaguer puis il va réussir à t'avoir. Tu vas voir que tu as gâché ta relation. Et puis là-bas, ça va pas avancer. Parce qu'il sait que tu étais en couple. Donc tu n'es pas quelqu'un de sérieux.
1: Aïcha, hein. Tu te développes ce soir.
2: Vérité. Donc, monsieur, c'est très simple. Tu l'as fait asseoir. Tu lui dis, pour toi, c'est un manque de respect. Il n'y a même pas besoin de trouver des justifications. Parce que c'est même pas une concession que tu lui demandes de faire. Tu lui demandes juste du respect.
1: C'est ça. Enfin, elle te le doit en principe. Le respect,
2: là. C'est aussi simple que ça. Si tu as la relation, elle t'aime, elle tient compte de tes sentiments, elle va arrêter. Si elle n'arrête pas, la réciprocité, hein. Toi aussi, tu fais pareil.
3: Aïcha est du genre œil pour œil, dent pour dent.
2: Ouais. Voilà, tu fais pareil. Mais si dans pareil aussi, tu vois qu'elle continue ou que toi aussi, ça ne t'arrange pas de faire pareil, c'est mieux, vous donner d'eau. Mais oui, parce que je suppose qu'en ce moment, ils ne sont pas encore mariés. Mais tu ne vas pas aller à la mairie avec quelqu'un qui continue de parler avec des prétendants.
3: C'est clair.
1: Pas faux.
2: Tu vas pas, je sais pas moi, la mère de tes enfants, pendant qu'elle est enceinte, elle cause avec des prétendants. Quand ton enfant va naître, toi tu es noir, elle est noire, l'enfant est clair, les gens vont se poser des questions. Tu vas avoir des doutes. Ah, elle cause avec des prétendants, hein, on sait jamais.
1: Elle cherche des parents pour son enfant à venir.
2: Tu vas avoir des pensées bizarres vis-à-vis de ton enfant. Donc moi, tout ça là, c'est tellement compliqué parce qu'il y a des petites choses comme ça qui ont des conséquences pour plus tard qu'on minimise. Voilà, moi pour moi c'est un manque de respect. C'est aussi simple que ça.
1: Ok.
3: T'as pas midi à 14h.
2: Pas midi à 14h. À quel moment tu donnes ton numéro à des prétendants sachant que tu es en couple?
3: Non, peut-être. Moi, j'ai envie de dire, j'accorde le bénéfice du doute.
1: À qui?
3: Par rapport à la causerie, hein, par rapport au fait que dès le départ, peut-être que ça peut s'avérer des parce qu'il n'a pas dit ce que sa femme fait comme métier. Mm-hmm. Elle peut être dans un mm-hmm. homme d'homme, tu vois. Dans un monde d'homme,
1: ah, okay, okay.
3: Le monde du travail d'homme, okay, okay. Enfin, tu vois. Et peut-être que c'est innocemment qu'elle donne ses contacts et tout ça. Maintenant, à partir du moment où on est femme, tu sais que ça commence à aller loin, mm-hmm. tu coupes tout. Tu vois.
2: Oui.
3: Et puis après, moi, je connais des gens. Les gens ne voient pas le mal. Hein. Mm-hmm. Je sais pas si tu vois. Enfin, je vais vraiment abuser. C'est pas pour justifier. Mais moi, je connais des gens jusqu'à la dernière minute. Souvent, quand tu es là, c'est même pas parce que affaire de son gars ou bien de sa go seulement. La personne dit telle personne est fond de toi de la meilleure cause. Et puis la personne discute. Non, toi aussi, tu as fait ça. Ah, mm-hmm. elle a son gars ou bien ah, lui il a son gars. Il peut pas faire les choses comme il a sa go. Pardon, il peut pas faire les choses comme ça. Mais la personne est aveugle parce que dans sa la personne n'est pas comme ça.
1: C'est ça, oui.
3: Donc dans sa tête. Non, ça va, c'est juste une causerie, genre, ou bien la personne fait des appels de phare quand c'est pas explicite. C'est pour ça que le courrier aussi, il dit quand même que c'est des dragueurs énormément. Donc, on identifie que justement, elle sait que la personne drague.
1: Bien
3: mais il y a
1: sûr,
3: des personnes qui s'en rendent pas compte, vraiment, mais vraiment, vraiment. Qui...
2: Si la personne s'en rend pas compte, ça, c'est encore une autre histoire. Mm-hmm. Mais tu le sais, tu t'en rends compte. Tu es même contente quand on te drague. Mais ça, c'est un respect qui
3: y a problème.
2: Voilà, ça te plaît. Si au moins tu n'es pas en couple et que ça te flatte, ça permet de te valoriser, que tu aies beaucoup de dragues, ça c'est autre chose.
3: Mm-hmm.
2: Mais là, tu es en couple avec quelqu'un, tu es engagé avec la personne.
3: Mm-hmm.
2: Parmi tout ce lot de dragueurs là, c'est lui que tu as accepté.
3: Mm-hmm.
2: Tu dis, c'est lui que tu veux. Maintenant, pourquoi tu continues de discuter avec les autres? Ou bien lui, c'est pour le tester, je ne sais pas.
1: Elle veut voir à quel point il est calme.
2: Parce que la vie, c'est un choix. Mmh. Tu ne peux pas avoir un pied dehors et puis un pied dedans.
3: Mmh. Mmh.
2: Ce n'est pas possible.
1: Il y a feuille. Donc, pour toi, la solution que tu lui proposes, c'est quoi finalement?
2: Mais je lui dis d'arrêter.
1: Ah, okay.
2: C'est pas simple.
3: Donc, qui arrête le monsieur, il arrête ou bien il dit à sa femme d'arrêter?
2: Non, qu'il dit à sa chérie que tu arrêtes de discuter avec cette dragueur-là parce que moi, ça me dérange.
3: Mm-hmm.
2: Maintenant, si elle ne veut pas arrêter, c'est à lui de voir s'il veut continuer dans la relation.
1: Ok.
2: Voilà. Parce qu'imagine, tu sors avec ta chérie ou bah, t'es peut-être au restaurant ou je ne sais pas où. Mm-hmm. Et puis, il y a un de ces dragueurs-là qui vient, qui va discuter avec elle d'une certaine manière ou bien même qui, je ne sais pas moi, qui va être tactile, mm-hmm. je ne sais pas, parce qu'elle a prêté
1: pas,
2: le flanc.
1: Ouais.
2: Regarde comment c'est bizarre.
3: Mm-hmm.
2: Encore, imagine, plus si tu es avec des amis, vous avez fait peut-être une sortie de groupe, je ne sais pas moi. Quelqu'un vient, va toucher ta femme d'une certaine manière. Hey
3: yes, ou
1: on s'est blessé.
2: Moi, je n'aime pas ça. Mm-hmm. C'est pas comme ça, ça m'énerve.
1: Bon, ben, moi, je n'aime pas les choses. Yeah. Tu as déjà raison, Aïcha.
2: Si c'est pas jamais portable aussi, il faut l'arracher.
3: Nickel. Nickel.
1: Eh ouais, Aïcha, toi, quoi.
2: Mais ça va faire la porte à quelque chose, non?
1: Il y a mal l'ombre.
3: D'accord, Aïcha. Bah écoute, merci beaucoup de ton appel et garde l'écoute sur trace.
1: Bien sûr. Oui.
3: Bye, Aïcha.
1: Bye, Aïcha.
3: Ah, ok, d'accord. J'ai bien, il y a longtemps que c'est j'ai vu. Tu dis, ok, non. Allez, je prends un autre.
1: C'est un peu perdu.
3: Allô, t'es là?
1: Tonton.
3: Allô?
1: Ouais, il dit tonton est là.
4: Tonton.
1: Aïe. C'est coupé?
3: Ah, non, tout s'est coupé. Là. Ok, tout s'est coupé.
1: C'est qu'il doit y avoir
3: tout s'est coupé. Oh, pardonnez. Je pensais que c'est moi qui avais coupé. Je pensais vraiment que c'est moi qui avais coupé. Ok. Bah, tout s'est coupé d'un coup. Hein. Désolé. Allô?
1: Allô?
4: Et allô, bonsoir, la team NE 2.0.
3: Bonsoir, Solamoué.
1: What's up, my G?
4: Félicitations à mon.
3: Mais je t'en prie, tu parlais de mon. Il m'envoie que chaque jour que lui, il parle ici, Réal gâte son ticket. Oh, dis, ils ont gâté ton nom.
1: Oh, Dieu, ça va.
4: En tout cas, j'ai perdu deux fois, mais je me suis trois fois après.
3: Donc, il faut m'aider à
1: mais. Cette fois-ci, c'est rentré.
3: C'est trop bizarre quand tu le dis comme ça.
1: Je sais. Toi aussi, tu as tous les pensées louches. C'est ça ton problème. Okay. Roberto.
4: Oui, bonsoir, mon frère.
1: Bon, ouais, bonsoir. Nogamanegasa. Non, Robert, voici l'affaire. Le gars, il dit que la Go FSI est ça. Qu'est-ce que t'en penses?
4: Ok, vraiment. Bonsoir, mon frère. En tout cas.
3: En tout carré,
1: calme-toi, Robert.
3: En tout carré.
1: Calme-toi.
3: J'ai envie de faire un zouk dessus. Est-ce que tu m'autorises à faire un zouk?
1: Je te l'autorise.
3: Allez, je vais faire un zouk sur ton tout carré.
1: Réfléchis bien, hein, le temps qu'on fasse un peu de zouk là. Yeah.
3: En tout carré.
1: Robert Soulamoué. tout cas moi.
5: En tout cas.
1: Sur Trace FM.
5: Tout est carré.
1: En tout cas.
5: Tout est carré.
1: En tout cas.
5: Oh.
1: En tout cas.
5: En tout carré.
3: Pour chauffer aussi c'est dû, hein.
1: Ah, t'arrives
3: pas à vite.
1: Chauffer.
5: En tout carré.
1: En tout
5: carré. Comme moi, ma doudou. En tout

0: carré.
1: X au carré. Carré. Oui, je dis Benoît encore. Oui, sous la mare, en tout carré.
2: Oui, en tout carré.
0: Moi, il insiste, hein, c'est incroyable. Alors, donc, qu'est-ce que tu voulais lui dire à lui?
2: Ok, je dis à mon frère comme ça que il fait asseoir sa chérie. Mm-hmm. Voilà, effectivement, je lui dis comme ça. C'est toi qui as choisi. Si tu vois que vraiment je t'intéresse plus, vraiment, il faut que je. Toi, prends avec moi, quoi, parce que je ne vais pas comprendre.
0: Donc, tu veux plus vraiment me bouer.
2: Oui, parce que ça je ne vais pas comprendre. Tu m'as choisi. Et puis maintenant, pourquoi tu le fais le projet avec eux? Et puis, tu sais très bien que les personnes te gagnent plusieurs fois.
0: Mm-hmm.
2: Parce que tu sais. Bon, le conseil que tu donnes, tu lui dis, ah, ma chérie, tu sais un peu l'être humain, c'est parfois faire des erreurs.
0: L'être humain.
2: Tu peux me faire croire que vraiment il n'y a rien, tu es vraiment là, tu as la main sur les épaules, tu es vraiment l'esprit tranquille. Mais forcément, ils vont te proposer des choses que vraiment, toi-même, là, tu vas rester, mais ton esprit va accepter. Donc, vraiment, c'est l'esprit, il ne faut pas rentrer dedans. Sinon, je peux te dire si tu sais que vraiment, je dis, laisse au moins 2 à 3 mois pour que vraiment tu puisses te débarrasser de tout ça. Après ça, si je vois que vraiment ça continue, on va mettre fin à la relation. Ouais. Je vois que vraiment, si la fille vraiment, elle est vraiment dans la relation, vraiment, elle veut vraiment être jalouse, elle veut le tester. Parce qu'il y a deux filles vraiment être très sortantes pour voir si tu es vraiment jaloux ou pas. C'est comme si tu n'es pas jaloux, elle te dit que peut-être que tu ne l'aimes pas.
1: Mm-hmm.
2: Oui, effectivement. Moi, ça m'est arrivé souvent parce que.
1: Ça t'est arrivé souvent, hein?
2: Oui, parce que mon épouse que j'ai mariée. Vu que je l'ai connu, vraiment, elle avait beaucoup d'amis, bon garçons. Mm-hmm. En tout cas, il n'y a pas de garçons, tout ce que tu es. Maintenant, elle me dit que moi, je ne le sache pas. Elle me dit, non, mais je te connais, j'étais beaucoup étudié. Depuis que je travaille à la gare, je travaille beaucoup. Je vois que vraiment, c'est juste amusement, juste. Vu que c'est un client, tu viens là apporter la nourriture. Et puis, c'est tout. Moi, en tout cas, il y a des enquêtes sur toi, il y a vraiment question. Il y a beaucoup de moi aussi. Il n'y a pas de problème.
0: Mm-hmm.
2: Non, mais c'est pas normal. C'est pas normal. C'est pas de plomb. Même si tu tiens ma tête comme ça, tu dois.
0: Excuse-moi, Robert, mais on t'entend de moins en moins.
1: Le son est grave étouffé.
2: Ah, ok, c'est le réseau.
0: Mm-hmm. Mm-hmm.
1: Le réseau souffre.
2: Donc c'est un peu ça. Ça vous dit que.
0: C'est pas normal.
2: Oui, qui trouve que dans le sens, tu n'es pas jaloux. Donc, il doit se plaindre, il doit vraiment bien faire à ça. Il a vraiment, trop, c'est trop, je n'en peux plus.
0: Mm-hmm.
2: Si tu veux continuer cette relation, respecte-moi, parce que moi, je te respecte.
0: Ok.
2: C'est un manque de respect.
0: Gaffin. Respecte-moi.
2: Je salue Benoît de sa position.
0: Tonton Benoît.
1: Benoît Lester.
0: Il n'y a pas de problème, on lui passe le message, Robert. Merci Robert, belle soirée, on salue la Blanchot.
1: Ils sont pétards, les amis. Ils sont pétards pour nous rejoindre. Ils aiment bien ça. Hein.
0: Le pétard.
1: Allô. Allô.
3: Allô.
1: Oui.
3: Allô.
1: Oui, allô.
3: Allô.
0: Allô. Hello. Peut-être c'est anglais qu'on parle.
1: Hello. Vais couper. Alors, je suis désolée. Hein. Ah, ça, c'est okay. Pas ma faute. Hein. C'est parce qu'il nous entend pas que j'ai coupé. Hein. Allô.
3: Allô. Bonsoir.
1: Bonsoir. Est-ce que tu peux couper la radio dans le fond, s'il te plaît?
0: Bien le bonsoir. Bienvenue.
1: Bien le bonsoir.
3: Oui, non, c'est j'ai coupé.
0: Allez, Louis.
1: Ah, j'ai entendu. Moi, c'est j'ai coupé. Il pensait qu'il était entier. Moi, c'est bon. Écoutez, moi, c'est j'ai coupé. Hein.
3: Non, c'est
0: pas ça. T'as une mauvaise démoniaque. C'est con.
3: Oui, planta.
1: Je suis en tas.
3: Un pétard.
1: Oui, je suis en pétard comme jamais. Je suis en pétard, oui. Maïji. Hein, parce que j'ai. Allez, comment tu t'appelles hein?
3: Clintelem.
1: Clintelex.
0: J'ai fait Anselme ou bien Anselem?
3: Antelem.
0: Antelem.
1: Wow, ça c'est grec ça.
3: Oui, Antelem.
1: Mais c'est vraiment du grec ou pas? Ou tu n'en as aucune idée.
3: Ah,
1: ouais, tu peux être ivoirien, mais après tes parents peuvent aller chercher un nom arabe ou un nom grec ou un nom hébreu. Toi, tu es de quelle ethnie?
3: Je suis guéri. Yéani.
1: Ah, oh. En vrai, tu t'appelles Antelem.
0: Ouais, tu vois, non. Tu as prononcé en français, c'est pour ça.
1: Antelem. D'accord, Antelem. Alors, dis-nous, tu veux dire quoi à notre ami du soir? Il doit brasser à go ou pas?
0: Ah, c'est ça.
3: Ah, moi, je pense qu'en amour, là, tout ce qui arrive, tu donnes toujours un signal. Hein.
1: Mmh.
3: Ouais, tu donnes toujours un signal parce que l'amour, c'est quelque chose qu'on ne force pas. Tu vois ça, mais c'est à toi maintenant de, je sais pas, comment, pour prendre une décision qui est très compliquée. Sinon, quand il y a un cas d'infidélité comme ça, quand c'est.
1: Et toi, j'appelle ça infidélité directement.
0: Pour toi, ça, c'est déjà de l'infidélité.
1: Bah, tentative d'infidélité.
3: L'infidélité, c'est pas se mettre dans le lit. Déjà, parler déjà avec quelqu'un qui n'est pas ton chéri, c'est déjà une infidélité. Tu vas accepter de donner ton numéro à quelqu'un déjà, c'est déjà une infidélité. Dans quel but tu donnes ton numéro?
0: Question.
3: Pourtant, tu es en couple.
0: Pour faire connaissance.
3: Donc, ce monsieur-là, il a juste le signal que l'amour n'est plus au rendez-vous. Quoi. La relation est en train de partir. Peut-être qu'il a fait forcément quelque chose qu'il faisait avant qu'il a arrêté. Ou la fille aussi va ailleurs. Elle a déjà tombé sur quelqu'un, elle voit ailleurs. Donc, du coup, elle essaie de jongler les deux. Ce qui marche, elle va prendre. Sinon, c'est déjà là. Le monsieur, il est en train de la perdre. On ne peut pas forcer ça. On ne peut pas forcer. Il ne peut pas dire non. Il ne peut pas forcer. Il ne peut pas lui dire quelque chose, elle va arrêter parce qu'elle a déjà prévu ça. Voilà. Donc, c'est mieux qu'il observe comme ça.
0: Ok.
3: Voilà, il attend observer comme ça. Forcément, là, le temps lui dira. Si, c'est vraiment, si elle est restée, elle va rester. Elle partira, dépend, il dira tout ça. On va renforcer la relation.
0: Ok.
3: Il pense qu'il va vraiment l'aimer comme elle est. Il fait, si c'est pas le cas, il veut le jouer avec elle ou il la libère. Sinon, il a déjà perdu. Hein.
0: Ah, là, c'est déjà gâté quoi.
3: Il a déjà perdu.
1: C'est gâté. Merci beaucoup, Antelem.
3: Merci.
1: Passe une belle soirée à l'écoute de Trace. Merci en tout cas de ton appel. Imra Young, Rich Papi, Digba Naman.
0: Bonne raclée.
1: Voilà, c'est ce qui va arriver dans quelques instants. Sur Trace. Allez, à toutes les amis.
0: À toutes.
4: Écoute ça. 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
1: Allez les amis, dans quelques instants, on va switcher sur le digital histoire de choper vos réactions concernant le sujet de ce soir. Et ne vous inquiétez pas, hein, si c'était difficile pour vous d'avoir la ligne, en général, ce sont les sujets qui vous plaisent le plus, les courriers. Donc, vous inquiétez pas, vendredi, vous aurez l'occasion de revenir sur ce courrier-là pour donner votre avis. Mais on a quelqu'un qui nous fait l'honneur de sa présence.
2: Hein, voilà.
1: Quelqu'un qui nous visite, à qui on va prendre quelques deux, trois petits mots quand même.
2: La visitation.
1: Et du coup, pour la visitation, merci. Et du coup, on est obligé, entre guillemets, de s'arrêter là. Alors, ça dit quoi sur le digital sinon, Daniel?
2: Ça dit que Richmond, là, il a plus d'unité.
1: Oh oh.
2: Il y a encore finalement Richmond là, qui est Ricky qui appelle souvent ici. Il a lâché ce commentaire là. Bonsoir Moon et Dan, avec de gros N à la fin de nos deux.
1: Parce qu'il veut que ce soit ça qui reste.
2: Ouais, enfin, je pense que les N c'est par rapport à nos narines qui met des N majuscules. Cher ami, cherche à te construire. Concentre-toi sur ton avenir au lieu de fouiner dans la vie de ta copine. Femme qui t'aime et qui te valorise, si tu le fais vraiment, va te respecter car le respect se mérite. Poignon, fais pas jalousie, il se met au travail. Merci et bonne émission à vous. Hein. Merci Ricky.
1: Merci Ricky.
2: Anta, ça va décrit, mais elle a raison. Elle a rien fait. Juste que pour se distraire, en plus, ça te donne l'occasion de connaître la mentalité de certains hommes. Ah ouais.
1: Aïe.
2: C'est une meuf qui laisse le commentaire.
1: Attends, elle est sérieuse là.
2: Ouais.
1: Donc, c'est dire que Pardon, faut continuer.
2: Ouais. Elle est tellement sérieuse qu'il y a eu plein d'autres commentaires qui ont suivi. Mais elle défend mordicus sa position. Fidèle écrit, avant on disait Mariam joue à la balle, maintenant Mariam tire la balle. Jeune roi, il faut la bras, c'est une djinn. On t'entend, hein, pour info. Je dis ça, je dis rien du tout. Opa Digbo écrit, tu es tellement un grand garçon que tu as ta copine. Agite donc comme un grand. Amanchorock Vincent écrit, c'est mieux de lâcher prise. Privilégie ta vie financière, c'est vilain d'avoir gourmand et être en galère.
1: Mais wow.
2: Les gars, ils sont méchants. Oh. Coréa écrit, mon frère, cherche-toi. Solina Wilma écrit, on sent que c'est elle qui commande dans le couple. Richard Ganon écrit, on dure pas dans mauvais rêves fraissants. N'ignore pas les petits signes.
1: Mm-hmm.
2: Joseph Sanduno écrit, dégage de la relation. Souleymane Kone écrit, change de copine, parce que ce que je vois là ne va jamais changer.
1: Mmh.
2: Bac le barbu écrit, c'est déjà un manque de respect et une future tasse payée en téléchargement.
1: Yeah. Voilà.
2: Heureusement que j'ai eu le réflexe de le dire en Vernon.
1: Mmh.
2: Joël Ouattara écrit, quitte-la rapidement, c'est une sorcière. Et puis, tac, Trace Côte d'Ivoire, t'as dit, c'est notre go, mais c'est pas nous. Hein. Eli Quadio, si vous ne vivez pas ensemble, qu'elle continue, toi, deviens Janjou. Aïe.
1: Yeah. Wow. Non, c'est ce que... C'est ce que Aïcha disait. Revers de la médaille. Je rends mon coup, en fait.
2: Ah. Akafou Eric Zagayoro écrit, tu demandes à qui? Chacun a ses problèmes fraissants.
1: Uchu.
2: La paroisse Ouedraogo écrit, quitte-la. Parce que tu l'as déjà perdue. Cette mauvaise habitude est trop en elle pour abandonner. Mieux tu bouges de là. VJ écrit, va prendre les cours chez 2. Ennemi des Juju.
1: Hein? Ennemi des Donanas.
2: Allez, je lis les deux derniers commentaires. Le premier, c'est celui d'Ibrahim le Français. Il écrit, si tu es teubé, il faut rester là. Tu vas venir pleurer un bon matin, un bon soir à 16h30 ici. Et puis Victor Cablon écrit, il y a plus de 10 go qui sont fans de toi en cachette. Montre seulement que tu es célibataire et tu verras, elles se montreront une à une et tu jettes l'autre sorcière là.
1: Sorcière.
2: Voilà. En tout cas, voilà. Ils se sont pas amusés, hein, sur les digitales.
1: Et toi,
2: écoute, c'est problématique pour moi. C'est vraiment problématique pour moi. Maintenant, après, bon, est-ce que tu as vraiment eu le courage d'aller lui dire ou bien, et puis elle t'a rejeté, ou bien tu as eu honte de lui demander, tu es venu nous voir d'abord? Parce que là, il y a deux cas, quoi, tu vois. Parce que comme Mounia disait, il y a des gens qui échangent avec des personnes, mais de manière très, tu vois, très, très innocente,
1: très
2: en fait.
1: Innocente,
2: très
1: tellement.
2: Innocente. Donc il y a des gens qui, la personne en face, toi, qui est habituée, tu vois que la personne est en train de draguer, mais l'autre, elle est un peu, tu vois, en mode...
1: Si tu dis non, la personne n'oserait pas.
2: Vois,
1: par exemple, t'as dit, ah, je suis en couple.
2: Tu vois,
1: et la personne continue, mais tu as mangé qu'aujourd'hui. C'est des légères drogues et tu captes pas.
2: Toi, tu te dis, bon, de toute façon, je lui ai dit que je suis en couple, donc.
1: Donc ça va, la personne sait que je suis en couple.
2: Ouais. Donc fais-lui remarquer simplement et puis on verra. Maintenant, si tu finis de dire tout ce que tu as à dire, que malgré toi, tu dis lui, il fait quoi, on s'en fout. Mm-hmm. Et causé que, bah écoute,
1: prends
2: tes claques et tes clics. Ouais. Cette fois-ci, c'est à l'envers. Et puis barre-toi de là, quoi. Parce que sinon, bah écoute, tu vas te retrouver dans un
1: tu
2: couple où tu seras.
1: Tes yeux pour plaire,
2: tu seras tout le temps en train de chialer comme.
1: Attaler deux abondants, c'est pertinent. Tout ça là, c'est plus chic.
2: Molière de Caille. Tu fais bien de le dire, ma soeur.
1: Attaler deux abondants, c'est pertinent. Allez, moi je suis d'accord avec Dani parce que moi j'ai pas envie d'être en mood insécure.
2: Ouais.
1: J'ai pas envie de l'être pour quelqu'un ou pour une situation. On s'assoit, on se parle, si ça change pas, bye bye. Tu vois, chacun peut prendre ses clics et ses claques. Vas-y, c'est pas forcé. Peut-être que je vais te bloquer. Peut-être qu'on n'est pas fait l'un pour l'autre. Parce que tu peux pas changer la nature des gens.
2: C'est
1: donc,
2: clair.
1: Si c'est une personne, tu sais, il y a des personnes, et je vais peut-être décevoir des gens, mais il y a des gens qui aiment se faire draguer.
2: Mm-hmm.
1: Elles savent qu'à la fin, elles ne vont rien faire avec qui que ce soit, mais elles apprécient de se faire draguer. Elles adorent les flirts.
2: Ouais.
1: Et puis, toi, tu es quelqu'un de jaloux. Mieux tu te mets pas en couple avec une personne comme ça parce que la personne ne va pas changer et toi non plus tu ne peux pas changer, tu ne peux pas accepter. Mm-hmm. Donc asseyez-vous bien, tu n'as pas dit c'est ta femme. Asseyez-vous bien. Si tu lui as parlé que tu vois que c'est quelque chose qui lui plaît, tu prends tes clics et tes claques, tes maclogos, tes mnaka et tu traces.
2: C'est pas
1: mieux.
2: Pour rien que Gims a chanté, je me tire.
3: Je me tire.
2: Tire-toi de là.
3: Me demande pas pourquoi je suis parti sans motif. Tu répondais au message des gars qui te draguent. Cette crise t'a dit, mais plus rien ne me quitte. J'ai menti sur la partie.
2: Donc tu te tires et tu pars sur ta route, oui.
1: Ta route, oui. J'habite à Abidjan, mais non. Ouais. Donc pour moi, les choses où vous allez être insécure, où on se pose beaucoup de questions, allez parler. Je sais pas, vous êtes pas en palabre avec vos mecs ou vos meufs. Je dis vos cœurs et vos meufs. Donc vous êtes pas en palabre avec. Asseyez-vous, discutez. Si vous voyez que la discussion ne vous porte pas, c'est vrai qu'il y a des sentiments, mais en vrai de vrai, ta santé mentale, la santé de ton cœur, la santé de ta tête, c'est mieux quoi. Donc tu commences à t'étirer un peu, tu traces, tu bouges, tu dois bouger. Mmh. Allez, ennemi, c'est pas vous.
2: J'ai cru que tu allais dire des joujoux.
1: Non, c'est pas ennemi. C'est Ismaël Isaac qui d'ailleurs est en concert très bientôt pour 40 ans. Non, qui a été en concert, non.
2: Mais est-ce que c'est passé?
1: Il a loin, je pense qu'il a fait son concert déjà. Parce qu'il avait son concert avant Gadji Selly. Et avant Méoué. Okay, donc je pense que ça doit être passé. Ils sont bons, ton parfum.
2: Merci beaucoup.
1: Allez, donc on va s'écouter ça. Il peut recevoir notre amie Triga ou Traiga. Elle va nous dire comment on le prononce. C'est une nouvelle tête, on va dire ça comme ça. En tout cas, elle arrive à Abidjan. Sinon, après, elle a fait ses petites marques quand même en Europe. Elle est là, elle évolue dans le rap. Bref, on aura la latitude de lui poser toutes les questions qui nous viennent en tête. Ça sera dans quelques instants. Après, Ismaël Isaac sur Trace.
2: À tout, le concert n'est pas encore passé. C'est le 7 novembre.
1: Nickel! 7 novembre donc, concert d'Ismaël Isaac, 40 années de carrière.
2: Au parc des Expos, wesh.
1: Allez, à tout.

0: but de s'imposer dans la musique. Ils font leur petit bout de chemin et nous, on a l'honneur de les recevoir et de discuter avec eux de carrière. Carrière comme Kylan. T'es nul, hein.
1: Transition pourrie. Ouais.
0: C'était pourri. Mais je suis pas rappeuse, je suis pas forte. Ça va bien, Kylan?
2: Ouais, ça va, tranquille.
0: Bien mangé ce soir? Ouais, ou pas encore?
2: Ah ouais. Ouais, si, si, si.
0: Ah, moi, j'ai pas encore mangé. Dommage. Ça va bien?
2: Ouais, ça va, tranquille.
0: La journée, ça s'est bien passé?
2: Ouais, tranquille. Ouais. Tranquille.
0: Et il y a Traiga à côté de toi ou Triga? On peut dire les deux.
3: Je peux dire les deux.
0: Je peux dire les deux.
1: Traiga slash Triga.
0: Ouais, ça guide. Ah, on est dans les yes.
3: Non, c'est Trigger. Normalement, c'est Trigger. Le mot, c'est Trigger.
0: Trigger est méchant, d'un.
1: Trigger.
0: Ça, ça va être un peu difficile.
1: Normalement, c'est Trigger, you know.
0: Non. Trigger.
1: Trigger.
3: Trigger.
0: T'as pourquoi annoncer Abidjan ici? Mesdames et messieurs, bienvenue à Triga. Tu vas te demander si c'est toi ou pas toi. En tout cas, on est très très content de vous avoir parce qu'on va pouvoir découvrir un tout petit peu votre univers. Déjà, comme je l'ai dit à l'entame, bon, il y a Dani qui est à côté, il fait du rap de temps en temps, mais ça fonctionne pas.
1: Toi, tu sais, toi, tu balances des scoops sur moi.
0: Et on l'entend plus direct, comme ça. Alors, on a dit que vous êtes des artistes chanteurs, ouais. Mais vous évoluez dans quel genre musical précisément?
2: Bon, moi, je fais de la variété. Mais ma base, c'est afro, l'afrobeat.
0: Bah, tu sais, de visu, on aurait dit rap.
1: Ouais,
0: rap.
1: Ouais, même moi, ouais. J'aurais dit pareil. Ouais.
0: Tu aurais dit rap aussi. Ouais. Hein, ouais, ouais.
2: Sinon, il s'est rappé à la base.
0: Ah, ah mais faut commencer comme ça.
2: J'ai commencé le rap. Ouais. Bah, okay, il s'est rappé à la base. Ouais. Mais allez, là, il fait de la variété. Et puis, je suis plus à fond sur l'afrobeat.
0: D'accord, d'accord. Bah, on va revenir à toi bientôt.
2: Y'a pas de soucis.
0: Et Trigger. Et toi, tu évolues dans quel style?
3: Là, actuellement, je suis tout ce qui est mélodie, tu sais, trap.
0: Okay.
3: Mais au début, vrai, dans mes débuts, c'était vraiment rap. Je criais partout, tout le temps. Là, je suis beaucoup plus calme, beaucoup plus mélodieux.
1: Je criais partout, tout le temps.
3: Non, c'est vrai.
0: Pourquoi tu dis que tu criais partout?
3: Non, bah, tu sais, le rap qui crie, qui ouais. Bouge, machin, tout ça. Là, okay, c'est okay, ce que okay. Je faisais au début quand je venais de commencer, en fait.
0: Ouais. Et tu venais de commencer, ça date de combien de temps, du coup?
3: Fin 2020.
0: Mmh. D'accord. Voilà. Ouais, fin 2020. C'était une jeunesse. Ouais.
3: Période fin de Covid, ah ouais. Quand on s'ennuyait, tout ça. Mmh.
1: Et toi ouais. Aussi, dans le début de tes textes, du début, t'étais dans les lambeaux et tout, là?
3: Dans les... Non.
1: Ah, ok.
0: T'étais dans les lambeaux.
1: Ce texte au début, il était pas dans les lambeaux.
0: Non, ouais. T'étais pas dans les lambeaux. Ouais, t'étais où alors?
3: En tout cas, pas dans les grands cas, mais pas dans les grands
1: cas. Trigger, transfuge de première école.
0: Nouvelle école, saison 3. Saison 3.
3: C'est ça.
1: Comment t'as vécu l'expérience?
3: Cool, peace. Pas de stress, peace, en vrai. Ouais. Comme je suis tous les jours.
1: Ouais, j'ai vu beaucoup de gens se plaindre à la suite de quelques saisons en disant que ouais, les épisodes ont été manipulés. Ouais, j'ai fait ci à la base, mais au montage final, c'était ça. Est-ce que toi, t'as
0: et surtout, ouais, je vais prendre un peu dans tes unités. Ouais. Permets-nous d'en parler. Ici, on n'est pas polémiste, mais c'est quand même quelque chose qui est rattaché à toi. T'as fini en train de. Mm-hmm. Est-ce que, pour rejoindre la question de Dani, est-ce qu'on manipule les épisodes ou pas?
1: Est-ce que t'as été victime de ça, toi?
3: Oui, comme tout le monde, en vrai. Ils te filment toute la journée, ils te filment de 9h à 24h. Tu te doutes que eux, ils vont prendre les meilleures parties qu'ils vont faire parler sur les réseaux.
0: Okay.
3: Parce que c'est ce qui marche, en fait. Mm. Si on met des trucs où il n'y a même pas de clash, il n'y a même pas de trucs marrants, au final, personne ne va regarder.
0: Personne ne va regarder.
1: Ouais, bien sûr.
0: Voilà. Ouais. Ils servent aux gens ce qu'ils ont envie de regarder.
3: Ils prennent ce qu'ils veulent, ils vont mettre la discussion qui colle avec, créer leur engouement, et puis voilà.
0: Mm. Et tu es vraiment de Gagnoa?
3: Comment?
0: Tu viens vraiment de Gagnoa?
3: Dallois.
0: Tu viens? T'es bété?
3: Ouais.
0: Ah, ma
1: sœur. Dallas.
0: C'est une go de Dallas.
1: Mais ta sœur comment? T'es pas bété, man?
0: Je suis bété côté foutou.
2: Elle aime mieux le foutou.
0: Je suis bété côté foutou. C'est comme ça que je suis guéri côté pas qu'au fou. Et Kylan, toi tu nous disais, t'as commencé par le rap, ça démarre il y a combien de temps?
2: Bon, ça fait 11 ans.
0: Youh.
2: Ouais, mais à ce moment, elle n'était pas encore...
0: Pro, hein, voilà. Dire ça comme ça, c'était...
2: On débutait.
0: Est-ce que c'est un peu comme Trigger, c'est-à-dire que tu étais plus dans le mode « on s'ennuie, on suit les grands frères » ou bien...
1: Voilà. Comment toi, tu découvres?
2: Moi, étant petit, nous, on avait des familles où on ne sortait pas beaucoup. Les
0: t'habitais dans quel quartier, si ce n'est pas indiscret?
2: Comment on appelle ça? Sokoussé, vous voyez les...
1: On voit déjà le
0: coup. Faut nous dire ça depuis. En tout cas,
2: musique, c'était un peu comme un refuge, une distraction. Donc, tant pis, t'es obligé de bosser, tu bosses jusqu'au fur et à mesure, l'amour est né. Et puis là.
0: Non, attends. Kylan, permets-moi le mot, vous les menteurs. C'est-à-dire, c'est vous qui quittez Soko, c'est vous qui dites papa m'a laissé. Je fais plaisir à la daronne.
2: Il n'y a pas encore dit quelqu'un m'a laissé.
0: Je fais plaisir à la daronne. Alors que toi, tu manges 5 fruits et légumes par jour. Oh là là, d'accord. Et donc, ça commence comme ça, on va dire, pour passer l'ennui.

0: tu te découvres une passion pour la musique. Bon, là, tu es d'abord en rap. Mm-hmm. Pourquoi tu switches vers l'afro? Ouais. Mais le rap marche pas, même.
1: C'est pas payé, ça marche pas. Mais vous voyez, par moment, pour ça, je sais pas, si t'es pas artiste, tu peux pas comprendre. Par moment, tu peux être là comme ça. Et puis, à cause d'un seul beat, hein, tellement tu vois, t'es fier de ce que t'as du rendu. Ça te motive à vouloir faire d'autres encore. Tu vois, le même style, un autre beat. Okay. Au fur et à mesure, quand ça allait, tu vois que t'es bon dedans. En tout cas, vu qu'il était plus bon dedans que dans le rap, donc, il a attrapé un beta.
0: Okay. C'est le même ressenti pour toi, Traeger?
2: Non, moi, ça n'a rien à voir. En vrai, je suis doué dans tout. En toute humilité. C'est plutôt.
0: Tu es ivoirien, il n'y a rien à dire. Non, tu es ivoirien.
2: C'est plutôt.
0: Question de mood.
2: Ouais. Au début, je criais parce que peut-être j'avais envie de crier, donc je criais à ma manière, tu vois. Ah, maintenant, je suis maintenant beaucoup plus calme. Donc, mes musiques sont plus calmes.
0: On va dire, c'est pas saison. Ta musique évolue avec tes saisons.
2: C'est ça, exactement.
0: Ok, d'accord.
3: Tu penses qu'il y a possibilité que tu aies un petit passage zouk?
2: Zouk?
0: Mais tu es dans la douceur, donc on doit.
2: Non, en fait, zouk, c'est.
4: Continue dans la douceur.
2: Zouk, c'est trop amour, trop truc. J'ai rien contre l'amour.
3: Attends, dans le gang.
2: C'est pas mon.
3: C'est pas ton
2: délire
3: truc.
2: De ouf.
3: Ah, yeah.
2: Je peux faire un son peut-être qui va parler de love, mais.
3: Vite fait.
2: Faire un EP de ça, ça va me faire moi-même mal à la tête.
3: Mais tu vois, là, même quand tu dis, j'ai l'impression que même si tu fais un son love, pour parler love, c'est plus pour insulter les gars.
2: Ouais, ouais. Wesh. Non, c'est love.
4: Ouais, je voulais lover.
0: Non, attends, genre, il y a cet instrumental-là, elle va faire. Ça va commencer par.
2: Forcément. C'est le tag.
0: Comment ça va?
2: Forcément un petit chip.
0: Ouais, un petit chip. Parce que c'est ton tag, ouais. Nickel. Allez, Kylon, est-ce que toi t'es un peu lover aussi?
1: Ouais, là, c'est mon chien aussi.
0: Y'a Kylon.
4: Elle se moque de lui.
1: C'est trop mon chien.
0: En fait, donc, tu vois, Trag, elle a fait comme toi, tu connais pas.
1: C'est trop mon chien. Mais vous savez, la faux beat, c'est plus conscientisé et puis romance. Il chante plus l'amour. Vous voyez, non? Je sais pas si vous.
0: Ouais, on voit un peu la carte. Ouais.
1: Vous allez écouter ça bien.
0: Ouais. Mais enfin, du coup, pourquoi tu te. C'est parce que tu as vécu des relations amoureuses qui t'ont donné envie d'écrire?
1: Non,
0: ou bien
1: forcément.
0: Tu es. Pas forcément. Tu es
1: pas
0: plus forcément. Observateur.
1: Voilà. Non, check. Et ben, on peut raconter le vécu de quelqu'un d'autre, par exemple.
0: Ça, il dit là. Voilà. Tu as raconté le vécu de ton ami. Comment tu t'appelles?
1: Un exemple.
0: Comment tu t'appelles? Pour donner ton nom.
3: Il est timide.
0: Il souffle. Il a porté. Quand il sortait de la maison, il a porté pullover gris. Il avait un goumé.
4: Mais pourquoi tu le décris?
0: Les gens du quartier doivent savoir. Son ami Kylon a chanté le goumé. C'est-à-dire que si vous entendez chanson de goumé de Kylon, il souffle, il est en train de parler. Est-ce qu'il y a quelqu'un qui vous a donné envie de faire la musique? Parlons d'inspiration. Un artiste ou peut-être même quelqu'un de pas forcément connu. Ouais. Parce que vous savez, il y a des personnes qui évoluent dans l'underground qui vous donnent vraiment l'amour de la chose. Ouais. Ouais. Merci, je prends les jumeaux.
3: Bah, je t'en prie.
0: Est-ce qu'il y a quelqu'un spécifiquement pour toi, Traeger?
2: Moi, ma daronne écoute un tas la musique.
0: Ah, okay.
2: Et puis même la MUF aussi, on est un tas dans la musique.
0: Okay.
2: Donc,
0: pourquoi il y a un musicien ou une chanteuse dans.
2: Il y a Delta Group, si on remonte tout ça.
4: Classique, man. Classique.
2: Daisy Champion, Rue de Tondé, tout ça. Donc ça remonte, tu vois. Donc la famille, même, c'est dans la musique. Donc même quand j'ai dit j'allais faire de la musique, ma mère m'a dit
0: Genre, ça va, c'est normal.
2: Ouais, de ouf.
0: Ok. Mais est-ce que. Donc c'est ces artistes que tu as énumérés là qui t'ont donné envie de faire la musique ou c'est
2: pas
0: le fait
2: forcément.
0: Que tu es baigné dedans, que tu étais un peu pris. Et pour toi, Kylon, à part le fait que Issouf t'ait donné envie de parler de ses goumins.
1: C'est Yoro qui nous motive depuis la pétition. Hein.
0: Toi, Yoro te motive, tu viens faire love.
4: Non, mais. Toi, ton parcours, il est bizarre.
1: Ravan n'a jamais chanté love.
0: Mais hey, petit frère.
1: Non, il n'y a pas dit forcément pour le style, hein, pour son style. Hein. Ouais. Juste pour la musique. Yoro est mélodieux, il chante mélodie, il chante rap, il chante coupé décalé, il fait un peu de tout. Il faisait un peu de tout, pardon.
3: C'est vrai qu'il essayait de glisser sur absolument tout, Yoro.
1: Sinon, c'est pas que. Sinon, il allait faire coupé décalé.
0: Oui.
1: Voilà.
0: Mais
1: avant, on était petit, on kiffait trop coupé décalé. Les sons de Yoro, même mélodieux, même en étant talé.
0: Quels sont de Yoro?
1: Tous les débordos. Et ça, Baloba qui a trop bas niveau supérieur. Alors,
0: toi, tu as voix de DJ. Kylon, tu as une bonne voix de DJ.
4: Excellent DJ.
1: Ouais.
0: Après l'épisode Nouvelle École, t'en as fait d'autres de freestyle.
2: J'ai fait des sons, j'ai fait un petit EP. après Nouvelle École, c'est là que le million de streams a arrivé. Donc ouais, tout s'est enchaîné bien.
5: Ouais, propre. Ouais. Donc c'est dire, c'est eu quand même un bel impact dans ta carrière, que ça t'a bien propulsé et tout ça. Est-ce que tu referais les mêmes choses si tu participais à nouveau? Si on remettait,
2: oui, tout était calculé, donc oui, je ferais la même chose, pareil. Ouais. Je resterais pas plus longtemps, pareil.
3: Non, vite fait, tu bouges, ouais.
2: Tu fais un passage réussi.
3: C'est ça le truc, que tu bouges, ouais, bien sûr.
2: Et
3: ouais,
2: tu fais ta pub après pour le reste. Okay. Après, sinon, t'es trop rattaché déjà. Ça fait 2 ans maintenant.
3: On t'en reparle toujours.
2: On m'appelle Triga de Nouvelle École. Ah, tu imagines maintenant.
5: Mais si tu gagnes et tout ça, que tu vas encore plus loin. Voilà. En fait, tu es estampillé Nouvelle École, ça te colle à la peau forever. Alors que toi, t'avais un besoin peut-être d'écrire.
2: Faire ton truc à côté.
5: Ok, nickel.
3: Du coup, après, tu sors un EP. Pardon, je te
5: coupe les mots. Vas-y.
3: Du coup, après, tu sors un EP intitulé
2: Rookie.
3: Rookie, combien de titres?
2: Rookie, il en avait 7, je crois. Ouais, 7, ouais.
3: On était toujours sur le rap, crié, comme tu disais. Hein.
2: Non, c'est, ben justement, ça, c'était la après transition. Nouvelle École, c'est la transition, le cap un peu. Il s'est passé des trucs, donc faut extérioriser. Bien pas sûr, forcément crier, c'était beaucoup plus mélodieux. Mmh. Et dans Rookie, il y avait même un son love. Ah sauf que c'est un son love un peu toxique. Parce que la première phrase du son, c'est: je sais que je t'ai fait du mal, mais tu m'aimes quand même. Ouais. Et tout le son, il parle de ça, t'as gagné.
3: Ouais.
2: Voilà. Sinon, il a bien pris et ça a continué.
3: Ça s'est bien passé. Ouais. Du coup, c'est le seul projet que t'as sorti pour l'instant.
2: Oui,
3: enfin, je veux dire, en termes d'EP ou d'album.
2: Ouais.
3: Et t'as sorti des singles après, probablement.
2: Oui, beaucoup.
3: Ouais. Enfin, on aura l'occasion de les écouter. Mais là, t'es à Babi depuis, je pense, quoi, 2-3 semaines? Ou ça fait comme ça fait plus longtemps?
2: Un peu moins. Peut-être.
5: Un peu plus.
3: Peut-être
5: faut pas dire, faut laisser.
3: Mais ça fait un moment,
5: faut laisser, ça fait longtemps.
3: Que qu'est-ce qui t'emmène à Babi du coup? En dehors du fait que tu sois ivoirienne et que t'es revenu au pays,
5: et que tu aies envie de manger du foutou?
3: Pour parler collab musical ou qu'est-ce qui te ramène?
2: Bah, déjà, découvrir.
3: Ouais.
2: Que c'est une première.
3: C'est la première fois?
5: Ah non!
3: Ah là là, mais fallait nous dire depuis le début.
5: C'est
3: impossible.
5: Triga, comme les tantibétés.
1: Triga, de la Côte d'Ivoire en même temps.
2: Découvrir. Ouais. Faire les collabs, mais genre vraiment yeux dans yeux, tu vois pas. Mm-hmm. Je pose mon couplet à Paname, tu poses ton couplet ici. On a collaboré, genre vraiment rencontrer les gens, me présenter aussi, parce que c'est chez moi, mais ils me connaissent pas.
5: C'est vrai, c'est vrai.
2: Puis voilà, prendre le mood d'ici aussi, ça fait du bien.
5: T'as parlé de collabs yeux dans yeux, et du coup, ça me demande, j'ai envie de savoir si t'as pu faire ces collabs yeux dans yeux déjà. Ouh, est-ce qu'on peut avoir quelques petites brochettes à se mettre sous la dent?
2: Là, bah, le projet qui va sortir bientôt, il est déjà bouclé. Ouais. Dedans, il y a Kawid, il y a Kodeji, Lord Samosa, il y a Joe Whitguns, il y a Zre, donc...
5: J'ai pas envie d'amuser.
3: Franchement, bien.
5: Mais t'as pas pris, j'entends pas de nom de...
2: Fille. Ouais, vous posez toujours la même question. Vous posez tout le temps la même question. Bah, ça a pas pu se faire, pourtant je suis en contact avec, mais ça a pas pu se faire niveau timing et tout. Le projet, moi, je suis arrivé, je l'ai bouclé en 2 semaines.
5: Ok.
2: Donc les autres faisaient leur truc à côté, donc peut-être plus tard, il y a pas de problème.
5: Plus tard.
3: En fait, quoi? C'est un EP qui vient, c'est un album.
2: Non, c'est un EP.
3: Great.
5: En fait, je voulais dire qu'on revient un peu sur la question des filles parce qu'on n'en a pas assez.
3: Mm-hmm.
5: Donc on se dit directo, tu vois, comme les hommes ils se donnent la force aussi mutuellement. Et donc on se dit, ok, si Fraga elle arrive sur Babi, certainement qu'elle va avoir ses sanguines et tout ça. Mais comme tu dis, il y a question de timing aussi. Puis il y a question de on gère nos bails, on va pas stopper. Mais et puis après, toi t'avais besoin aussi d'une certaine connexion,
3: pour
5: les collabs. Tu les choisis comment? Tu écoutes la musique, t'essaies de voir au niveau sensibilité et tout ça?
2: Franchement, pour vraiment dire la vérité, en venant ici, moi, je voulais un seul feat.
5: Ok.
2: Ah, c'était Zre.
5: Ok.
3: Ouais.
2: C'est lui que j'ai eu le plus rapidement.
5: Mm-hmm.
2: Après, le manager ici présent, Seven, lui m'a proposé en fonction du style que je faisais, avec qui ça pourrait
5: matcher,
2: coller.
5: Matcher, ok.
2: Et pour ceux, à part Whitguns, les autres, je les connaissais pas. Donc, j'ai écouté, j'ai kiffé, donc j'ai dit, vas-y, ramène-les.
3: Ok, ouais.
2: Ramène-les, on fait du son.
3: Ouais, c'est vrai que tu dis Melo, Kawit, ça colle parfaitement.
5: Ça colle tellement. Kawit,
3: il est très bon.
5: Ça colle tellement. Et Kylan, est-ce que pour toi, la rupture du rap à l'afro, ça n'a pas été trop. Enfin, je vais dire, comment tu l'as vécu, comment tu l'as géré?
1: Bah, ouais, tranquille, si. Bon, on va dire, il n'y avait pas de visibilité en tant que tel qu'un faisait du rap. Mon premier son qui m'a donné un peu de visibilité, c'est un son variété.
5: Oh, ok.
1: Engagé.
3: Dégagé, oui, bien sûr, quand on a. Ouais.
5: Quand on a en plus. Ouais, en fait, donc... je dis par exemple par rapport à Polo, c'est que Polo il a sorti du rap, mais. Ouais. Les gens oublient que Polo il était.
3: Dirty aussi.
5: Ouais, Dirty aussi il a sorti du rap. Ouais, ouais, donc vas-y, vas-y.
1: Mm-hmm. Voilà, donc ça a été tranquille, hein, Flex, ça n'a pas posé de problème. Tranquille. Vu que c'est le premier son, il y a d'autres sons qui arrivent, mm-hmm. en fonction de ça, on voit.
5: Ouais, justement par rapport aux autres sons qui arrivent, est-ce que Dégagé émane d'un projet spécifique, sinon où on est plus sur des singles?
1: Ouais, c'est un single. D'accord. Dégagé, c'est un single.
3: Ok. Et du coup, toi, t'es pas trop collab, t'en as pas encore fait ou...
1: Bon, ça vient. Nous sommes en train de voir avec l'équipe. Nous sommes en train de cibler les personnes et puis on fait ça.
3: Mais en exclu, toi, tu verrais qui si tu voulais choisir pour collaborer?
1: Avec qui peut collaborer?
3: Si tu devais choisir, qui tu choisirais tout de suite?
1: Bon, il y a Mieja.
3: Mieja, je le kiffe bien. Ouais, Mieja, je sais
1: aussi, c'est très cool. Comment il s'appelle là?
5: Il n'a pas dit son nom.
1: Joshua, pardon.
3: Ouais, ah, Dirty.
1: Mieja et
5: Joshua. Ok, ouais. Il est dans une vibe dance.
3: Tu les connais, les deux qu'il a cités là?
2: Mieja et Joshua. Mais l'autre, je connais pas. Je connais Mieja.
5: Joshua, c'est Kif No Beat.
3: Kif No Beat, ouais.
5: Il était dans la Kif No Beat. Celui qui fait dance soul. Non, donc on a dit Kif No Beat, t'as dit non? C'est pas
3: Great. Bah ouais, écoute, Moon, je sais pas si on va encore beaucoup parlementer. On a des chansons à écouter.
5: Mais justement, j'allais le dire parce que là, on va entrer dans l'univers de Kylon. Il a parlé de Dégager, justement. Le titre qu'il a fait connaître du grand public. On va écouter ça et puis les auditeurs aussi, ils pourront écouter et entrer directement dans ton univers, Kylon.

Elon dégagé que vous retrouvez bien évidemment sur les plateformes de téléchargement légal, n'est-ce pas? Allez, on va rentrer dans l'univers cette fois-ci de Tryga. C'est une collaboration Samosa Godedi. Ouais, et puis après, on aura, si la technique et les dieux de la technique sont avec nous, on pourra écouter deux autres de ces titres. Entre-temps, on y go avec ça.

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1: Allô. Yeah. Et les gars, vous êtes remplis de talent. Oh, magnifique. Mais ça, c'est bien. Hein. Tu te concentres pas. Ça peut paraître un son love, vite fait. Hein. Je disais, j'ai rien d'amis.
2: Attends, si, si, si t'écoutes pas les paroles,
1: laisse-moi.
2: Tu fermes les yeux.
1: Laisse-moi, Traga, penser. En fait, regarde, elle refuse. Elle dit, à quel moment? Laisse-moi rêver.
3: Bébé qui traîne, I love you.
1: On en a pas besoin, on se laisse emporter par la vibe. C'était Traga, Pesos, qu'on imagine qui est déjà disponible hein, sur les plateformes de téléchargement et tout ça.
2: Mais
1: comment?
3: Il fait comme. Très exclus.
2: Ah ouais, il fallait nous le dire avant.
1: Mais il fallait nous le dire, ouais. Hein, manager. Ah,
3: avant le premier dispo, mais celui-là c'était l'exclus.
1: Celui-là, ouais. Total, grosse. Ah non, mais c'est trop beau, moi j'aime bien. J'aime bien.
2: Belle vibe, ouais,
1: en plus, j'ai vu Kylon en train de vibrer dessus. Ouais. Il était en mode. T'avais envie faire un peu de. Bébé, ne me laisse. C'est nerf. Et toi aussi d'ailleurs, hein, dégagé Kylon qui est sorti. Et après, t'as d'autres titres qui arrivent aussi.
4: Ouais, il y a d'autres sons qui viennent.
1: Tu veux nous donner les titres ou pas?
4: Bah non.
1: Tu veux pas, t'as raison.
4: Bah, pas pour l'instant.
1: Sors d'ici.
2: Ah oui, d'ailleurs, pardon, mais Traga, tu bosses avec des arrangeurs sur place ici, hein, des ingé-sons.
3: Actuellement, bah, le premier projet là, qui est bouclé déjà,
2: oui.
3: Il s'est fait en full avec Redka.
1: Ok.
3: Pour le prochain projet, on verra. En tout cas, celui-là, il était fait avec Redka.
1: En tout cas, nickel. Écoutez, les amis, malheureusement, nous, on libère l'antenne à 22h.
2: Ouais, il est déjà l'heure.
3: Libérons.
2: Libérons donc. Tout Kylon comme Ziggy a été libéré. Elle a dit dans la chanson.
1: Ils ont libéré Ziggy. Ils ont libéré Ziggy. Dieu merci. Kylon, est-ce que tu peux donner rendez-vous à toutes les personnes qui te découvrent et, ou bien des personnes qui, en tout cas, qui t'ont déjà entendu sur Trace? Ça, c'est clair. Parce que
2: oui, ils te retrouvent.
1: Oui, ils te retrouvent.
4: Anchango famille, c'est Kylon, vous connaissez, dégagé, disponible sur toutes les plateformes de téléchargement légal. Sur YouTube, vous pouvez me trouver, c'est Kylon, Kylon officiel. Sur TikTok, Kylon officiel, sur Facebook
1: Batou
4: aussi,
1: Batou.
4: C'est pareil. Ouais.
1: Batou, Kylon officiel, ça marche. Traga?
3: Yes, I, Traga la finesse sur tous les réseaux sociaux. Yorobo, disponible depuis la semaine dernière à l'stream, bisous.
1: Merci, bisous. Bisous. En principe, tu devais faire à l'stream. Dani,
2: yeah.
1: Allez, passe une très mauvaise soirée.
2: Bah, merci, je t'en souhaite.
1: Et on va se donner rendez-vous demain encore, malheureusement, à partir de 20h. Demain, c'est quand
2: c'est... Demain, c'est jeudi.
1: Ah,
2: on a les invités.
1: Je pensais que c'était vendredi. La semaine, elle est longue.
2: Je te dis, elle est pas prête de finir.
1: Demain,
2: là,
1: voilà, on aura certainement des invités. On va laisser le digital vous annoncer ces personnes-là. Parce que, bah, vous le savez, jeudi, on est on fire. Allez, donc, merci en tout cas à Kylon et à Traga de nous avoir permis d'entrer dans leur univers. Vous avez entendu ce qu'ils font. Et puis, n'hésitez pas à aller les suivre, à écouter ce qu'ils font. Ce sont des enfants de chez nous. Voilà,
2: bien
1: donc,
2: sûr,
1: on kiffe ensemble. Okay.
2: Tu sais parler BD?
3: Moi, je connais que Ayo et puis les. Je comprends.
1: Bah, il faut dire. Mon Yukuzu.
3: En fait, je comprends les bases, mais je parle pas au fait.
2: Tu connais le Saka au moins, c'est déjà
3: Saka,
2: ça.
3: Saka, c'est rire, bah, voilà. Je vois, ne c'est pas connaître ce qui est pas. C'est BTE.
2: Tu connais la bouffe, c'est bon. Le reste, là, c'est pas obligé.
1: Tu sais, quand tu apprends une ethnie, c'est la bouffe et les injures. Toi, t'es de quelle ethnie?
4: Jida.
1: Ayoga! Il a tout ça! La Grand la wa, non, ça c'est les Afikam là. Yokoboué? Ah! Mais c'est.
2: S'il te plaît.
1: Tiens, mon frère!
2: Tu conclus l'émission et vous allez faire vos.
1: Allez, on va terminer. Vous allez dire Aïmon Yurukumili.
4: Aïmon Yurukumili.
2: Elle va jamais pouvoir dire. Ouais.
1: Elle a dit oh ouais. La bonne nouvelle, c'est que ça veut rien dire. Allez, les amis, gardez l'écoute sur Trace de toutes les manières. Y'a.
2: Rien. Surtout pas là,
1: où c'est là-bas.
2: Là où ils sont passés tout à l'heure. Allez, bye.
1: Bye.

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